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3: 5h du matin, bon vendredi à l'écoute d'Évasion. À suivre Amir et David Guetta, Jennifer Lopez, Save Me Tonight, tout de suite sur Évasion.
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2: Et oui, bonjour, nous sommes là, vendredi 3 juillet, c'est le Grand Réveil sur Évasion. Nous sommes ensemble jusqu'à 9h30, nous fêtons les Thomas aujourd'hui et la sortie de Retour vers le futur aux États-Unis il y a 41 ans en 1985. Marty, nom de Zeus, bon anniversaire à Kenji ce matin, 30 ans, à Tom Cruise, 64 ans, ou encore à Eddie Mitchell, 84 ans aujourd'hui. À suivre, la météo, qui va être encore très très bonne pour aujourd'hui, juste après Amir.
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0: Vous écoutez Évasion, excellent début de journée. Il va faire beau aujourd'hui avec très peu de nuages, beaucoup de ciel bleu et a priori pas trop de chaleur. 20 à 23 degrés ce matin, 25 à 28 annoncés pour cet après-midi. À suivre Bruno Mars dans un instant. Très bon réveil sur Évasion.
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0: écoutez Évasion et on vous souhaite un excellent début de journée. Ce sont les soldes d'été en ce moment. 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Voici quelques idées sorties sur Évasion pour réveil.
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2: Du grand spectacle et de la compétition à Péronne. Ce dimanche, les bolides artisanaux seront à l'honneur dans la ville avec la 3e édition de la course de caisse à savon organisée par l'association des bolides péronnais. Les participants s'affronteront aux commandes de leurs bolides artisanaux sur un parcours de 450 mètres depuis la rue Jean Mermoz jusqu'à l'espace Macorlan en passant par l'avenue de la République. Vous pourrez profiter des descentes tout au long de la journée de 9h30 jusqu'à 16h30. Molien-Dreuil est en fête ce week-end. D'aujourd'hui jusqu'à dimanche, la commune vibre au rythme de sa grande ducasse. Ce soir, marché nocturne rue de la Gare avec producteurs locaux, artisans et concerts. Demain, tournoi de foot et de pétanque au stade. Dimanche, la fête continue dès 7h avec la raiderie et la fête locale. 3 jours de festivités entièrement gratuites pour petits et grands. Buvettes et restauration sur place tout au long du week-end. Venez nombreux.
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0: 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Ce matin, vendredi, le signe du jour, ce sont les Vierges. Voici l'horoscope de ce 3 juillet.
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0: On commence avec les Béliers.
3: Un besoin d'air frais chasse vos habitudes usées.
0: Les Taureaux.
3: L'entente de votre duo réjouit votre partenaire de vie.
0: Gémeaux.
3: L'avenir s'organise avec passion au sein du couple.
0: Cancer.
3: Votre vie offre des plaisirs simples à savourer.
0: Les Lions.
3: Vos petites marques d'attention font sourire votre conjoint.
0: Et voici le signe du jour, les Vierges.
3: Votre audace permet de réaliser vos envies professionnelles folles.
0: Balance.
3: Vous êtes tenté d'explorer de nouveaux horizons.
0: Scorpion.
3: L'extériorisation de vos émotions soulage votre cœur.
0: Sagittaire.
3: La prudence s'impose face aux relations éphémères.
0: Capricorne.
3: La rencontre d'une personne inoubliable marque les célibataires.
0: Les Verseaux.
3: Votre instinct guide les bonnes décisions du jour.
0: Et enfin les Poissons.
3: Les occasions de prouver vos talents se multiplient.
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0: 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À suivre à 6h les infos. Et Alex Warren, d'ici là, toujours plus de tubes sur Évasion pour réveil.
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3: Il est 6h, très bon début de journée à l'écoute d'Évasion. À suivre Tame Impala, juste après les infos, la météo. Bon début de vendredi à vous sur Évasion.
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4: Bonjour à toutes et tous. Une cérémonie en hommage à Sarah à Amiens le 9 juillet. Il s'agit de la jeune femme de 21 ans, tuée de coups de couteau à quartier Saint-Chol à la fin juin. Son ex-compagnon a été placé en garde à vue et mis en examen dans la foulée. Une cagnotte en ligne a aussi été lancée pour venir en aide à la famille. Le meurtre de Sarah est le 49e féminicide en France depuis le début de l'année. Près de 3000 personnes évacuées de plusieurs campings, d'entreprises et de plusieurs communes après qu'un incendie s'est déclaré à Sainte-Marie-la-Mer dans les Pyrénées-Orientales. Plusieurs yachts, des cabanons, des maisons et des voitures ont été calcinés. Au total, plus de 30 feux sont en cours sur le territoire français et plusieurs centaines d'hectares sont déjà partis en fumée. La fin de semaine marquée par la première vague de départ en vacances, avec évidemment son lot de bouchons sur les routes. Dès aujourd'hui, Bison Futé place la majeure partie du pays en orange, mais l'Île-de-France et l'Est en rouge. Samedi, ce sera rouge à nouveau en région parisienne et dans les Hauts-de-France, mais cette fois-ci en direction de l'Ouest. Enfin, ça roulera nettement mieux dimanche. Les quelques difficultés se concentreront sur l'Auvergne-Rhône-Alpes. Le plan Orsan 3 qui permet aux institutions de réagir face à la canicule maintenu. C'est le Premier ministre qui a pris cette décision hier en déplacement à Marseille. Sébastien Lecornu a indiqué que même si aucun département n'est en orange ou rouge, il faut permettre aux hôpitaux de continuer à traiter les personnes touchées par l'épisode particulièrement violent de canicule la semaine dernière. 5 douaniers picards défileront pour le défilé du 14 juillet à Paris. Il y aura la brigade de Nogent-sur-Oise, la brigade aéroportuaire de Beauvais et la brigade de Laon. Ils feront partie des 50 de leurs collègues qui ouvriront la marche. Ils font actuellement leur préparation à l'école nationale des douanes de La Rochelle. Et puis un grand atelier de poterie, vieux de 2000 ans, découvert sur le chantier du canal Seine-Nord-Europe, près de Noyon dans l'Oise. Les archéologues viennent de finir de travailler sur ce site exceptionnel selon eux, dont la préservation est rare. Une cinquantaine de tours de potiers ont notamment été découverts sur place. Et le site sera bientôt recouvert par le futur chantier du canal. C'est la fin de mes informations. Vous retrouvez tout de suite la météo avec Émilie. Et moi je vous souhaite une excellente journée, toujours à l'écoute d'Évasion.
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5: Des éclaircies et des températures en hausse, c'est ce qui nous attend pour aujourd'hui. On commence cette nouvelle journée avec 20 degrés à Péronne, 20 degrés également près de Rosières-en-Santerre, 19 à Friville-Escarbotin. Et dans l'après-midi, les températures vont bien augmenter grâce au soleil, qui sera présent tout au long de la journée, 23 degrés à Poix-de-Picardie. On attend 24 près de Rogy, 25 à Montdidier, 25 à Verpillière et Ham. Je vous souhaite à tous une excellente journée sur Évasion.
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3: 6h04 sur Évasion. Bon vendredi à vous. On espère que vous allez bien. À suivre les anniversaires du jour. Et Tame Impala, Dracula tout de suite, 6h04 sur Évasion.

0: écoutez Évasion, il est 6h10.
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0: Et bonjour, bon vendredi 3 juillet.
3: Et salut à tous, on est ravis d'être avec vous. Comme vous, tu l'as très bien dit, nous sommes le 3 juillet, nous fêtons les Thomas aujourd'hui. Alors bonne fête à vous. La nouvelle qui va faire plaisir à tous les écoliers, ce sont les grandes vacances.
0: Oui.
3: Ça y est, l'école est finie, comme disait...
0: Chantal Goya, non pas du tout.
3: Sheila. Et enfin, retour dans le passé en 1985 avec le...

0: retour vers le futur.
1: Non, le 2, c'est Millie.
2: Eddie Mitchell fête ses 84 ans, c'est retour vers le futur aussi. Et l'acteur Tom Cruise fête son anniversaire aujourd'hui, la licence Mission Impossible et surtout Top Gun. Top Gun Maverick qui a aussi relancé l'industrie du cinéma après le Covid. Il a 64 ans.
0: Je profite de la bise. Michel Polnareff a 82 ans aujourd'hui et on poursuit avec Kenji Girac qu'on ne présente plus, qui a 30 ans.
2: Bon anniversaire aussi à vous. On a des messages, par exemple Dania Détempe.
0: Elle souhaite un très joyeux anniversaire à sa sœur Lola. Je pense fort à toi, même si tu es loin.
2: Et puis on a reçu un message de Caroline de Meaux.
0: Ma maman Chantal fête ses 60 ans aujourd'hui. La plus belle des mamans, je t'aime.
2: La plus belle pour les danser. Sheila aussi? Non.
0: Mais en fait, c'est pas Sheila.
2: Non.
0: Si, c'est Sheila.
2: Ah. Bah écoute, c'est on va vérifier ça. On en reparlera tout à l'heure. L'actu en plus, Sheila ou pas Sheila? Ce sera juste après Taylor Swift sur Évasion.

0: Bienvenue sur Évasion. Bon réveil, 6h15 à suivre. Toujours plus de tubes, ce sera avec Naïka. Mais d'abord, on a une actu en plus plutôt sympathique.
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3: WhatsApp va remplacer le numéro de téléphone par un nom d'utilisateur. Plus besoin de donner son numéro personnel. L'objectif est de renforcer la confidentialité. Votre numéro ne sera donc plus visible automatiquement quand on vous ajoute dans une discussion de groupe. Et ça, c'est vrai que c'est intéressant parce que des fois, du coup, tout le monde a accès à ton téléphone alors que t'as pas forcément envie que l'un ou l'une d'entre eux a ton numéro. Ou alors lors d'un premier contact avec un inconnu ou une marque, bref, votre numéro ne sera plus visible. Pour vous joindre, il suffira de taper votre pseudo.
0: Ah, j'avais pas pensé, mais on se fait avoir avec les groupes, les gens nous ajoutent.
3: Oui, et puis on voit juste le plus 33, 6, et voilà. Puis après on voit la photo de la personne. Attention par contre, il va falloir être très rapide pour le pseudo, parce qu'on n'aura pas le droit d'avoir des doublons.
0: Ah oui, c'est un nom unique.
3: Voilà, donc Mathieu Évasion, peut-être qu'il sera pris.
0: Donne pas mon pseudo, toi. T'es folle. Allez, dans un instant, Naïka. Très bon début de journée sur Évasion.
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0: écoutez Évasion, je vous souhaite évidemment un excellent réveil, un très bon début de journée en ce vendredi, jour de la sortie du nouveau single de Céline Dion. Un truc de fou qu'on a hâte d'écouter. Avant 6h30, toujours plus de tubes et quelques idées sorties pour ce week-end où il va faire chaud.
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2: À format en plage, le street art se découvre en mode ludique. En ce moment, prenez part à un jeu de piste à la recherche d'œuvres de street art cachées dans les rues de la ville. Armé d'indices, à vous de les retrouver en famille ou entre amis. Le parcours est entièrement modulable selon votre temps disponible. Le jeu est à récupérer directement à l'office de tourisme de Fort-Mahon. Il est ouvert 7 jours sur 7, de 10h à 17h. Faites le plein d'énergie et de bonne humeur avec un grand concert en plein air à Olt. Ce samedi soir à 18h, le centre-bourg accueille le groupe Prisca sur la grande rue pour un concert gratuit. Sur scène, pop, rock, variété française et internationale, avec un répertoire varié pensé pour toutes les générations. Le groupe promet de faire chanter et danser petits et grands, un moment festif et convivial à ne pas manquer. Entrée libre et gratuite. Retour de la musique et de toujours plus de tubes tout de suite sur Évasion.

0: Bienvenue sur Évasion, bon réveil.
1: Il est 6h30 et c'est Damiano David qu'on retrouve.
0: Ce sera juste après les infos, la météo.
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3: Bonjour à toutes et tous. Une cérémonie en hommage à Sarah à Amiens le 9 juillet. Il s'agit de la jeune femme de 21 ans, tuée de coups de couteau à quartier Saint-Chel à la fin juin. Son ex-compagnon a été placé en garde à vue et mis en examen dans la foulée. Une cagnotte en ligne a aussi été lancée pour venir en aide à la famille. Le meurtre de Sarah est le 49e féminicide en France depuis le début de l'année. Près de 3000 personnes évacuées de plusieurs campings, d'entreprises et de plusieurs communes après qu'un incendie s'est déclaré à Sainte-Marie-la-Mer dans les Pyrénées-Orientales. Plusieurs yachts, des cabanons, des maisons et des voitures ont été calcinés. Au total, plus de 30 feux sont en cours sur le territoire français et plusieurs centaines d'hectares sont déjà partis en fumée. La fin de semaine marquée par la première vague de départ en vacances, avec évidemment son lot de bouchons sur les routes. Dès aujourd'hui, Bison Futé place la majeure partie du pays en orange, mais l'Île-de-France et l'Est en rouge. Samedi, ce sera rouge à nouveau en région parisienne et dans les Hauts-de-France, mais cette fois-ci en direction de l'Ouest. Enfin, ça roulera nettement mieux dimanche. Les quelques difficultés se concentreront sur l'Auvergne-Rhône-Alpes. Le plan Orsan 3 qui permet aux institutions de réagir face à la canicule maintenu. C'est le Premier ministre qui a pris cette décision hier en déplacement à Marseille. Sébastien Lecornu a indiqué que même si aucun département n'est en orange ou rouge, il faut permettre aux hôpitaux de continuer à traiter les personnes touchées par l'épisode particulièrement violent de canicule la semaine dernière. 5 douaniers Picard défileront pour le défilé du 14 juillet à Paris. Il y aura la brigade de Nogent-sur-Oise, la brigade aéroportuaire de Beauvais et la brigade de Laon. Ils feront partie des 50 de leurs collègues qui ouvriront la marche. Ils font actuellement leur préparation à l'École nationale des douanes de La Rochelle. Et puis un grand atelier de poterie, vieux de 2000 ans, découvert sur le chantier du canal Seine-Nord-Europe, près de Noyon dans l'Oise. Les archéologues viennent de finir de travailler sur ce site exceptionnel selon eux, dont la préservation est rare. Une cinquantaine de tours de potiers ont notamment été découverts sur place. Et le site sera bientôt recouvert par le futur chantier du canal. C'est la fin de mes informations. Vous retrouvez tout de suite la météo avec Émilie. Et moi, je vous souhaite une excellente journée, toujours à l'écoute d'Évasion.
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1: Des éclaircies et des températures en hausse, c'est ce qui nous attend pour aujourd'hui. On commence cette nouvelle journée avec 20 degrés à Péronne, 20 degrés également près de Rosières-en-Santerre, 19 à Fréville-Escarbotin. Et dans l'après-midi, les températures vont bien augmenter grâce au soleil, qui sera présent tout au long de la journée, 23 degrés à Poix-de-Picardie. On attend 24 près de Rogy, 25 à Montdidier, 25 à Verpillière et Ham. Je vous souhaite à tous une excellente journée sur Évasion.
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0: Allez, bon courage ce soir, vacances scolaires.
1: Il est 6h34 et c'est Damiano David qu'on écoute tout de suite.
0: Et juste après, il y aura l'horoscope. Vierge, vous êtes le signe du jour, mais vous inquiétez pas, il y aura les 11 autres signes évidemment.

0: Il est 7h20, bienvenue sur Évasion. Dans un instant, on va parler des sorties disques du jour. Il y en a quand même pas mal. On écoute qui ?
1: On va écouter Angèle.
0: Ce sera juste après l'horoscope Vierge, signe du jour de ce vendredi.
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0: On commence avec les béliers.
1: Un besoin d'air frais chasse vos habitudes usées.
0: Les taureaux.
1: L'entente de votre duo réjouit votre partenaire de vie.
0: Gémeaux.
1: L'avenir s'organise avec passion au sein du couple.
0: Cancer.
1: Votre vie offre des plaisirs simples à savourer.
0: Les lions.
1: Vos petites marques d'attention font sourire votre conjoint.
0: Et voici le signe du jour, les vierges.
1: Votre audace permet de réaliser vos envies professionnelles folles.
0: Balance.
1: Vous êtes tenté d'explorer de nouveaux horizons.
0: Scorpion.
1: L'extériorisation de vos émotions soulage votre cœur.
0: Sagittaire.
1: La prudence s'impose face aux relations éphémères.
0: Capricorne.
1: La rencontre d'une personne inoubliable marque les célibataires.
0: Les Verseaux.
1: Votre instinct guide les bonnes décisions du jour.
0: Et enfin les poissons.
1: Les occasions de prouver vos talents se multiplient.
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0: Angèle sur Évasion, 7h moins le quart. Nous sommes vendredi. Le vendredi, il y a des sorties d'albums et de disques. Et aujourd'hui, c'est le nouveau Céline Dion qui sort un nouvel album.
1: Oh, je suis sûre qu'il va cartonner.
0: Incroyable. Nouvel album, qu'est-ce que je dis? Non, c'est un nouveau single. Et puis, c'est le nouvel album, par contre, de Madonna qui sort aussi avec Stromae.
1: Oh, qui va cartonner aussi, on s'y attendait pas là pour le coup.
0: Bah ouais, elle a dit qu'elle chantait super bien. Hâte d'écouter tout ça. On vous avoue qu'on n'a pas eu le temps avec la matinale. On va y prêter une petite oreille, peut-être que vous aussi. À suivre Teddy Swims. Quelques offres d'emploi.
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1: Le centre hospitalier intercommunal Montdidier Roy recherche un cadre de santé pôle sanitaire pour le service addictologie sur le site de Roy. C'est pour encadrer une équipe pluriprofessionnelle et assurer le fonctionnement d'un service de soins en veillant à la qualité, à l'efficience et à la sécurité des prises en charge. Vous pouvez directement envoyer un mail à eva.czabac@chimere.fr si jamais vous souhaitez avoir plus d'informations sur ce poste. Une entreprise située à Saint-Valery-sur-Somme recherche un chauffeur-livreur poids lourd pour assurer les livraisons sur votre secteur, contrôler le chargement et sangler les marchandises. Si jamais vous êtes détenteur du permis FIMO ou alors du permis C, vous pouvez candidater en téléphonant au numéro suivant, le 03 22 20 16 70.
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0: sur Évasion. Ce sont les soldes d'été, vous allez pouvoir en profiter. 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
0: Ça se passe à 10h10, 11h10, toutes les infos sur evasionfm.com. Dans un instant, les infos, la météo, ce sera dans même pas 5 minutes sur Évasion. Bon réveil ce soir, vacances.

0: écoutez Évasion. Dans un instant, on écoutera Taylor Swift. Toujours plus de tubes après les infos, la météo, à 7h du matin.
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0: Allez, bon réveil, il est 7h sur Évasion. Très bon début de vendredi à suivre. Taylor Swift, les anniversaires du jour et les infos, la météo, c'est maintenant. Bon début de journée si à l'écoute d'Évasion.
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12: Bonjour à toutes et tous. Une cérémonie en hommage à Sarah à Amiens le 9 juillet. Il s'agit de la jeune femme de 21 ans, tuée de coups de couteau à quartier Saint-Chel à la fin juin. Son ex-compagnon a été placé en garde à vue et mis en examen dans la foulée. Une cagnotte en ligne a aussi été lancée pour venir en aide à la famille. Le meurtre de Sarah est le 49e féminicide en France depuis le début de l'année. Près de 3000 personnes évacuées de plusieurs campings, d'entreprises et de plusieurs communes après qu'un incendie s'est déclaré à Sainte-Marie-la-Mer dans les Pyrénées-Orientales. Plusieurs yachts, des cabanons, des maisons et des voitures ont été calcinés. Au total, plus de 30 feux sont en cours sur le territoire français et plusieurs centaines d'hectares sont déjà partis en fumée. La fin de semaine marquée par la première vague de départ en vacances, avec évidemment son lot de bouchons sur les routes. Dès aujourd'hui, Bison Futé place la majeure partie du pays en orange, mais l'Île-de-France et l'Est en rouge. Samedi, ce sera rouge à nouveau en région parisienne et dans les Hauts-de-France, mais cette fois-ci en direction de l'Ouest. Enfin, ça roulera nettement mieux dimanche. Les quelques difficultés se concentreront sur l'Auvergne-Rhône-Alpes. Le plan Orsan 3 qui permet aux institutions de réagir face à la canicule maintenu. C'est le Premier ministre qui a pris cette décision hier en déplacement à Marseille. Sébastien Lecornu a indiqué que même si aucun département n'est en orange ou rouge, il faut permettre aux hôpitaux de continuer à traiter les personnes touchées par l'épisode particulièrement violent de canicule la semaine dernière. 5 douaniers picards défileront pour le défilé du 14 juillet à Paris. Il y aura la brigade de Nogent-sur-Oise, la brigade aéroportuaire de Beauvais et la brigade de Laon. Ils feront partie des 50 de leurs collègues qui ouvriront la marche. Ils font actuellement leur préparation à l'École nationale des douanes de La Rochelle. Et puis un grand atelier de poterie, vieux de 2000 ans, découvert sur le chantier du canal Seine-Nord-Europe, près de Noyon dans l'Oise. Les archéologues viennent de finir de travailler sur ce site exceptionnel selon eux, dont la préservation est rare. Une cinquantaine de tours de potiers ont notamment été découverts sur place. Et le site sera bientôt recouvert par le futur chantier du canal. C'est la fin de mes informations. Vous retrouvez tout de suite la météo avec Émilie. Et moi, je vous souhaite une excellente journée, toujours à l'écoute d'Évasion.
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13: Des éclaircies et des températures en hausse, c'est ce qui nous attend pour aujourd'hui. On commence cette nouvelle journée avec 20 degrés à Péronne, 20 degrés également près de Rosières-en-Santerre, 19 à Friville-Escarbotin. Et dans l'après-midi, les températures vont bien augmenter grâce au soleil, qui sera présent tout au long de la journée, 23 degrés à Poix-de-Picardie. On attend 24 près de Rogy, 25 à Montdidier, 25 à Verpillière et Ham. Je vous souhaite à tous une excellente journée sur Évasion.
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0: bienvenue sur Évasion, toujours plus de tubes. Ce soir c'est week-end, mais avant ça on va vous offrir votre week-end de charme avec Émilie avant 7h30 en jouant avec nous. Au 10 secondes chrono pour vous inscrire, Eva, votre prénom, votre numéro de téléphone au 71036. Voici Taylor Swift, 7h04 sur Évasion, bon réveil.

0: écoutez Évasion, il est 7h11.
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0: Bonjour, bienvenue, bon début de vendredi.
3: Et salut à tous, nous sommes le 3 juillet, nous fêtons les Thomas, bonne fête à vous. La nouvelle qui va faire plaisir à tous les écoliers, ce sont les grandes vacances. L'école est finie, enfin.
0: Oui, trop bien.
3: Comme disait Sheila. Et enfin, le retour dans le passé, puisqu'on va partir en 1985 avec le film Retour vers le futur, qui arrivait pour la première fois au cinéma.
0: La saga, à un moment donné, ils vont en 2015 et on a déjà passé cette date. Et ça, c'est fou.
3: Oh non.
4: Non de Zeus.
0: Bon anniversaire ce matin à Eddie Mitchell, 84 ans, qui est un grand fan de cinéma aussi. Et puis Tom Cruise fête ses 64 ans. Tom Cruise 2, Top Gun, évidemment, et de la licence Mission Impossible.
3: Michel Polnareff, toujours aussi chevelu, 82 ans aujourd'hui. Et Kenji Girac, qu'on ne présente plus, à 30 ans.
0: Alors, ceci vos messages. Dania, détends pas un petit mot, par exemple.
3: Joyeux anniversaire à ma sœur Lola, je pense fort à toi, même si tu es loin.
0: Et puis Caroline de Meaux nous a écrit aussi.
3: Ma maman Chantal fête ses 60 ans aujourd'hui, la plus belle des mamans, je t'aime.
0: La plus belle pour aller danser. Dans un instant, de l'huile de vidange contre le tapage nocturne.
3: Oh, oui, vous allez voir, cette histoire est dingue, à ne pas reproduire à la maison.
0: Ah, d'accord.
3: C'est important.
0: Ça fait peur des professionnels.
3: Ouf, vous allez voir.
0: Ah non, pas bon, ok. Professionnelle du chant, elle l'est, évidemment. Voici Vita, ça fait mal sur Évasion, 7h12.

0: Allez, c'est le dernier jour pour tenter de gagner votre week-end de charme grâce à nous sur Évasion.
1: Alors allez-y, tentez votre chance.
0: Vous allez pouvoir partir une nuit, petit-déj compris, le dîner dans la demeure de votre choix, un hôtel étoilé, un château. Vous choisissez.
1: Et vous choisissez surtout avec qui vous voulez y aller.
0: Ça, c'est pas mal. On joue dans un instant. On va faire un jeu sous la douche.
1: Oui, super sympa.
0: Vous envoyez Eva, votre prénom, votre numéro de téléphone au 71036 par SMS pour participer.
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1: À Nîmes, un homme en avait marre de subir du tapage nocturne devant chez lui. Et il a alors trouvé la solution, ou plutôt sa solution, verser de l'huile de vidange sur le banc qui était juste devant son appartement, de manière à enlever tous les petits parasites qui voulaient s'y installer le soir. Le liquide visqueux a souillé le bois, le trottoir, et du coup les agents de propreté qui sont passés le lendemain ont passé au moins une heure à tout décaper au jet haute pression. Le coupable risque tout de même jusqu'à 2 ans de prison pour un délit environnemental.
0: Oh waouh, ouais, donc...
1: Alors évidemment, on ne le recommande pas, ne le faites pas chez vous.
0: Appelez la police pour les tapages nocturnes.
1: Ça évitera que les gens doivent nettoyer ensuite derrière vous.
0: C'est vrai que c'est pas cool. Dans un instant, David Guetta. Et ça, c'est bien plus cool. Bonne matinée.
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2: Très bon début de vendredi 3 juillet à l'écoute d'Évasion, dernier jour pour tenter de gagner votre week-end au charme.
3: Et oui, exactement, un week-end où vous allez pouvoir en profiter avec le beau temps, ça va être génial.
2: Avec qui vous voulez en plus.
3: Avec qui vous voulez, c'est vous qui choisissez.
2: Exactement, un petit week-end de charme à gagner, un séjour magique, une nuit dans un château, un bel hôtel étoilé, encore une demeure de charme, dîner, petit déjeuner compris. On joue avec qui?
3: On joue avec Ingrid Détempe ce matin. Bonjour Ingrid.
4: Bonjour.
3: Ça va?
4: Oui, et vous?
3: Bah très bien, on est content de jouer avec toi. Tu tentes ta chance ce matin?
4: Bah voilà, moi je tente ma chance.
2: Pour partir avec ton mari?
4: Oui.
3: Ah, ce serait trop bien. Bah oui, tu m'étonnes.
2: Et un petit temps de réflexion quand même. L'amant ou le mari? Non, le mari.
4: Non, non, le mari.
2: Okay, pas de problème. Ce matin, ce sera un jeu sous la douche. Tu dois deviner quelle est la chanson que notre producteur Guillaume va chanter sous sa douche. C'est parti, bonne chance.

0: bébé. Il s'éclate sous sa douche. Est-ce que tu as deviné la chanson?
1: On ira tous au paradis.
0: Par qui?
1: Et là, j'ai une petite mémoire.
0: Oh non!
2: Aïe!
0: C'est Michel Polnareff?
2: C'était Michel Polnareff.
1: Oh,
2: mais non, Ingrid! Mais non!
0: Oh la réaction, ouais.
2: Mais non,
0: il n'y a aucun souci. Parce qu'il fait son anniversaire aujourd'hui, voilà, c'est pour ça qu'on en parle. Bon, bah, c'est pas grave, tu rejoues quand tu veux.
1: Bonne journée, au revoir.
2: Merci Ingrid. Bah,
0: ouais, ne sois pas trop déçu, t'inquiète pas. Il n'y a pas de mal. On rejoue évidemment dès lundi. En plus, on pouvait tourner la roue de l'été.
2: Oui, vous allez pouvoir gagner encore plein de cadeaux.
0: Bah oui, elle va choisir dans la roue, évidemment. Elton John, tu vas y passer tout de suite. Bon réveil sur Évasion.

0: écouter Évasion dans un instant. L'horoscope de ce vendredi 3 juillet, ce sera juste après. Toujours plus de tubes avec Joe et les infos, la météo, il est 7h30.
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2: Bonjour à toutes et tous. Une cérémonie en hommage à Sarah à Amiens le 9 juillet. Il s'agit de la jeune femme de 21 ans, tuée de coups de couteau à quartier Saint-Chel à la fin juin. Son ex-compagnon a été placé en garde à vue et mis en examen dans la foulée. Une cagnotte en ligne a aussi été lancée pour venir en aide à la famille. Le meurtre de Sarah est le 49e féminicide en France depuis le début de l'année. Près de 3000 personnes évacuées de plusieurs campings, d'entreprises et de plusieurs communes après qu'un incendie s'est déclaré à Sainte-Marie-la-Mer dans les Pyrénées-Orientales. Plusieurs yachts, des cabanons, des maisons et des voitures ont été calcinés. Au total, plus de 30 feux sont en cours sur le territoire français et plusieurs centaines d'hectares sont déjà partis en fumée. La fin de semaine marquée par la première vague de départ en vacances, avec évidemment son lot de bouchons sur les routes. Dès aujourd'hui, Bison Futé place la majeure partie du pays en orange, mais l'Île-de-France et l'Est en rouge. Samedi, ce sera rouge à nouveau en région parisienne et dans les Hauts-de-France, mais cette fois-ci en direction de l'Ouest. Enfin, ça roulera nettement mieux dimanche. Les quelques difficultés se concentreront sur l'Auvergne-Rhône-Alpes. Le plan Orsan 3 qui permet aux institutions de réagir face à la canicule maintenu. C'est le Premier ministre qui a pris cette décision hier en déplacement à Marseille. Sébastien Lecornu a indiqué que même si aucun département n'est en orange ou rouge, il faut permettre aux hôpitaux de continuer à traiter les personnes touchées par l'épisode particulièrement violent de canicule la semaine dernière. 5 douaniers picards défileront pour le défilé du 14 juillet à Paris. Il y aura la brigade de Nogent-sur-Oise, la brigade aéroportuaire de Beauvais et la brigade de Laon. Ils feront partie des 50 de leurs collègues qui ouvriront la marche. Ils font actuellement leur préparation à l'école nationale des douanes de La Rochelle. Et puis un grand atelier de poterie, vieux de 2000 ans, découvert sur le chantier du canal Seine-Nord-Europe, près de Noyon dans l'Oise. Les archéologues viennent de finir de travailler sur ce site exceptionnel selon eux, dont la préservation est rare. Une cinquantaine de tours de potiers ont notamment été découverts sur place. Et le site sera bientôt recouvert par le futur chantier du canal. C'est la fin de mes informations. Vous retrouvez tout de suite la météo avec Émilie. Et moi, je vous souhaite une excellente journée, toujours à l'écoute d'Évasion.
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4: Des éclaircies et des températures en hausse, c'est ce qui nous attend pour aujourd'hui. On commence cette nouvelle journée avec 20 degrés à Péronne, 20 degrés également près de Rosières-en-Santerre, 19 à Fréville-Escarbotin. Et dans l'après-midi, les températures vont bien augmenter grâce au soleil, qui sera présent tout au long de la journée, 23 degrés à Poix-de-Picardie. On attend 24 près de Rogy, 25 à Montdidier, 25 à Verpillières et Ham. Je vous souhaite à tous une excellente journée sur Évasion.
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0: Dans un instant, l'horoscope sur Évasion, bienvenue.
4: Il est 7h34 et c'est Joe qu'on retrouve.
0: On retrouvera tout de suite dans nos oreilles les fins août dans un festival autour de Paris.

0: Vous écoutez Évasion, il est 8h20, bienvenue et bon début de journée ce soir, vacances.
1: Exactement, là le rendez-vous que vous attendez le plus, le matin on le sait, l'horoscope qui arrive.
0: C'est tout de suite Vierge, vous êtes le signe du jour et dans un instant on écoutera Amir.
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0: On commence avec les béliers.
1: Un besoin d'air frais chasse vos habitudes usées.
0: Les taureaux.
1: L'entente de votre duo réjouit votre partenaire de vie.
0: Gémeaux.
1: L'avenir s'organise avec passion au sein du couple.
0: Cancer.
1: Votre vie offre des plaisirs simples à savourer.
0: Les lions.
1: Vos petites marques d'attention font sourire votre conjoint.
0: Et voici le signe du jour, les vierges.
1: Votre audace permet de réaliser vos envies professionnelles folles.
0: Balance.
1: Vous êtes tenté d'explorer de nouveaux horizons.
0: Scorpion.
1: L'extériorisation de vos émotions soulage votre cœur.
0: Sagittaire.
1: La prudence s'impose face aux relations éphémères.
0: Capricorne.
1: La rencontre d'une personne inoubliable marque les célibataires.
0: Les Verseaux.
1: Votre instinct guide les bonnes décisions du jour.
0: Et enfin les poissons.
1: Les occasions de prouver vos talents se multiplient.
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1: Amir sur Évasion, il est 8h moins le quart, bienvenue, c'est les vacances scolaires ce soir, ce sont, pardon, je me reprends. Et du coup, on a reçu vos petits messages.
2: On commence avec celui d'Emilien, de Mency, gros match de la France demain, et je suis au taquet en plus, je suis en vacances, c'est parfait. On poursuit avec Laura de Chelles, j'ai eu mon permis enfin après 5 essais, vivement les vacances.
1: J'ai cru après 5 ans. 5 ans que je passe, ça y est.
3: Bravo.
1: Et bah bravo, bravo à toi. Franchement, bon courage. Dans la voiture, ce qui est génial, c'est l'autoradio. L'autoradio sur lequel vous mettez Évasion avec Bruno Mars. En DAB+, en plus, on nous écoute partout. Bruno Mars dans un instant. Bienvenue sur Évasion, bon vendredi.
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0: sur Évasion. Bon réveil, 7h55.
1: On écoute Alex Warren dans quelques instants sur Évasion.
0: On sera après les infos, la météo à 8h pile et on saura enfin qui va gagner le week-end de charme avant 8h30.
1: Et ça, c'est le moment qu'on attend le plus dans la matinale.
0: On aura un autre jeu à partir de lundi, mais on aura l'occasion d'en reparler. Ce soir, vacances d'été, il y en a qui sont dans les starting blocks, il y en a qui sont tout excités et il y en a qui sont en mode, moi, c'est pas encore les vacances. Donc, bon courage à tous.
1: Et oui, bon courage à tous, on pense à vous.
0: Les infos, la météo, ce sera dans un instant. Il y a déjà des départs en vacances qui sont prévus aujourd'hui et demain. Prudence.

0: YouTube sur Évasion avec Alex Warren après les infos de 8h.
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0: Allez, très belle matinée, écoute d'Évasion.
6: Il est 8h et ça continue en musique avec Alex Warren.
0: Toujours plus de tubes sur Évasion. Après les infos, la météo, ce soir vacances scolaires.
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6: Avec Benjamin Foucault. Bonjour Benjamin.
7: Bonjour à toutes et tous. Une reconstitution hier à Amiens dans le cadre de l'enquête sur l'assassinat de Sofiane, un adolescent de 16 ans tué en 2023 dans une fusillade. Son frère jumeau avait été grièvement blessé. Pour cette reconstitution, plusieurs suspects ont été extraits de leurs cellules. Selon les informations de la police, il s'agit d'une guerre de territoire et d'un règlement de compte. Selon la famille, les deux jumeaux sont des victimes collatérales. Le premier bilan des incendies en France est inquiétant. Pratiquement 7000 départs de feu ont été recensés depuis le début de la saison. Déjà 8700 hectares ont brûlé, dont 1200 rien que mercredi. Des chiffres donnés hier par Sébastien Lecornu depuis Marseille, où une réunion de crise interministérielle se tenait. Hier, 3000 personnes ont dû être évacuées de plusieurs campings après qu'un incendie s'est déclaré à Sainte-Marie-la-Mer et s'est propagé au Canet-en-Roussillon. En tout, une trentaine de feux étaient en cours hier soir sur l'ensemble du pays. Et puis le plan Orsan est maintenu au niveau 3 dans les hôpitaux pour tout le week-end, même si aucun département n'est encore en vigilance orange ou rouge canicule. Une cérémonie en hommage à Sarah à Amiens le 9 juillet. Il s'agit de la jeune femme de 21 ans, tuée de coups de couteau, quartier Saint-Acheul à la fin juin. Son ex-compagnon a été placé en garde à vue et mis en examen dans la foulée. Une cagnotte en ligne a aussi été lancée pour venir en aide à la famille. Le meurtre de Sarah est le 49e féminicide en France depuis le début de l'année. La fin de semaine est marquée par la première vague de départ en vacances, avec évidemment son lot de bouchons sur les routes. Et dès aujourd'hui, Bison Futé place la majeure partie du pays en orange, mais l'Île-de-France et l'Est en rouge. Demain, ce sera rouge à nouveau en région parisienne et dans les Hauts-de-France, mais cette fois-ci en direction de l'Ouest. Enfin, ça roulera nettement mieux dimanche. Les quelques difficultés se concentreront sur l'Auvergne-Rhône-Alpes. Et puis les Hauts-de-France veulent des vacances accessibles à tous. La région annonce poursuivre son partenariat avec l'association Vacances Ouvertes. De quoi aider les familles, les personnes isolées et les publics les plus éloignés des vacances à concrétiser un projet de séjour. L'association veut lever les freins financiers et d'organisation avec un accompagnement personnalisé et des aides, notamment sous forme de chèques vacances. C'est la fin de mes infos, passez une très bonne journée.
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6: Des éclaircies et des températures en hausse, c'est ce qui nous attend pour aujourd'hui. On commence cette nouvelle journée avec 20 degrés à Péronne, 20 degrés également près de Rosières-en-Santerre, 19 à Fréville-Escarbotin. Et dans l'après-midi, les températures vont bien augmenter grâce au soleil, qui sera présent tout au long de la journée, 23 degrés à Poix-de-Picardie. On attend 24 près de Rogy, 25 à Montdidier, 25 à Verpillières et Ham. Je vous souhaite à tous une excellente journée sur Évasion.
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0: Allez, bienvenue sur Évasion, c'est vendredi le 3 juillet.
6: Il est 8h04 et on retrouve Alex Warren sur Évasion.
0: Toujours plus de tubes, les anniversaires du jour dans un instant, évasionfm.com pour les souhaiter.

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0: Et très bon début de vendredi 3 juillet.
3: Exactement, nous fêtons les Thomas aujourd'hui. Bonne fête à vous. La nouvelle qui va faire plaisir à tous les écoliers, ce sont les grandes vacances. Enfin, l'école est finie, vous pouvez respirer. Et on va faire un petit retour dans le passé également ce matin, en 1985, avec le film Retour vers le futur.
0: C'était donc il y a 41 ans. On va rester dans le cinéma. Eddie Mitchell, qui adore le cinéma, fête ses 84 ans. Et Tom Cruise, de la licence Top Gun, fête ses 64 ans aujourd'hui. Et il ne les fait pas. C'est pas le seul à fêter son anniversaire.
3: Et non, puisqu'on a Michel Polnareff, 82 ans aujourd'hui, toujours aussi chevelu avec ses lunettes iconiques. Et Kenji Girac, qu'on ne présente plus, 30 ans.
0: Beau message également, on a reçu un message de Détempe, de Dania.
3: Joyeux anniversaire à ma sœur Lola, je pense fort à toi, même si tu es loin.
0: Et puis un mot de Caroline Demoux.
3: Ma maman Chantal fête ses 60 ans aujourd'hui, la plus belle des mamans, je t'aime.
0: La plus belle pour aller danser dans un instant, le chiffre du jour, Émilie.
3: Oui, vous allez voir, bon, on va parler de quelque chose qu'on déteste.
0: L'école. Ouais, c'est fini du coup. Ce sera juste après DC et Théodora sur Évasion. Bon début de matinée. Blessé.

0: Cid et Théodora, une belle histoire d'amour. Et vous aussi, vous allez pouvoir partir en week-end de charme. On va savoir qui va partir avant 8h30.
1: Et oui, enfin, toute la semaine, vous pouviez remporter votre week-end de charme dans le 10 secondes chrono.
0: Avant de lancer la roue de l'été à partir de lundi. Mais ça, c'est une autre histoire, comme dirait l'autre. On a un chiffre du jour, Amy.
1: 95% d'entre nous détestons cette habitude en vacances. À vos propositions.
0: C'est une sale habitude, c'est vrai.
1: Les vacances ?
0: Non, l'habitude des vacances, on en reparlera avant 9h, on attend vos propositions. Mettez-les sur la page Facebook, dans un instant on écoute Tame Impala. 8h15 passé, bienvenue sur Évasion.
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30: Les gens sont confrontés à l'inconnu. 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
31: Par Steven Spielberg. L'humanité n'est pas en mesure d'accepter ce que nous savons.
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2: Toute cette semaine sur Évasion, vous avez joué aux 10 secondes chrono pour gagner votre week-end de charme. Et c'est le dernier cadeau de la saison, puisqu'après on passe à la roue de l'été.
3: Et oui, mais on adore ce moment, le tirage au sort, l'un ou l'une d'entre vous qui va remporter le cadeau. On adore ça avec Mathieu.
2: C'est vrai. C'est vrai, c'est vrai. Et à partir de la semaine prochaine, eh bien, c'est fini. Là où l'une d'entre vous va pouvoir partir avec son amoureux, son amoureuse, dans une demeure, un château, un hôtel étoilé, bref, profiter, kiffer pendant deux jours. Et ça, c'est chouette. C'est qui, Émilie ?
3: Elle nous vient de Villers-sous-Saône. Elle s'appelle Stéphanie. Félicitations, Stéphanie. Bravo. Trop bien.
4: J'ai gagné.
3: Oui.
2: Oui, Stéphanie, bravo. Un week-end de charme pour deux. Tu pars avec qui ?
4: Avec mon fils. J'ai pas d'amoureux, moi.
2: Ah, mais c'est trop mignon.
3: Mais c'est trop bien quand même. C'est trop bien quand même.
4: C'est chouette. Trop bien. On va kiffer.
2: Oh, bah ouais, carrément. Bah écoutez, profitez-en bien. Et puis n'oubliez pas d'écouter Évasion sur la route. Hein.
4: Bah évidemment. Bon bah. Merci beaucoup.
2: Bah bisous Stéphanie, profitez-en bien. Envoie-nous une petite carte postale et on joue à la roue de l'été dès lundi sur Évasion. Dans moins de 5 minutes, les infos, la météo.

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2: Il est 8h30 sur Évasion. On a toujours un chiffre du jour sur la page Facebook.
3: 95% d'entre nous détestons cette habitude en vacances. À votre avis?
2: Estelle, elle nous dit le no-show dans les restos. Tu sais, c'est le fait de réserver, de ne pas venir au restaurant.
3: Ouf, ah oui, d'accord, je vois.
2: Mais elle est restauratrice, j'ai l'impression. Donc forcément, ça la touche, mais c'est vrai que c'est pas une bonne habitude. C'est pas la bonne réponse. Dans un instant, on écoute qui? Charlotte Cardin, ce sera juste après les infos.
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3: Avec Benjamin Foucault. Bonjour Benjamin.
5: Bonjour à toutes et tous. Une reconstitution hier à Amiens dans le cadre de l'enquête sur l'assassinat de Sofiane, un adolescent de 16 ans tué en 2023 dans une fusillade. Son frère jumeau avait été grièvement blessé. Pour cette reconstitution, plusieurs suspects ont été extraits de leurs cellules. Selon les informations de la police, il s'agit d'une guerre de territoire et d'un règlement de compte. Selon la famille, les deux jumeaux sont des victimes collatérales. Le premier bilan des incendies en France est inquiétant. Pratiquement 7000 départs de feu ont été recensés depuis le début de la saison. Déjà 8700 hectares ont brûlé, dont 1200 rien que mercredi. Des chiffres donnés hier par Sébastien Lecornu depuis Marseille, où une réunion de crise interministérielle se tenait. Hier, 3000 personnes ont dû être évacuées de plusieurs campings après qu'un incendie s'est déclaré à Sainte-Marie-la-Mer et s'est propagé au Canet-en-Roussillon. En tout, une trentaine de feux étaient en cours hier soir sur l'ensemble du pays. Et puis le plan hors sang est maintenu au niveau 3 dans les hôpitaux pour tout le week-end, même si aucun département n'est encore en vigilance orange ou rouge canicule. Une cérémonie en hommage à Sarah à Amiens le 9 juillet. Il s'agit de la jeune femme de 21 ans, tuée de coups de couteau, quartier Saint-Acheul à la fin juin. Son ex-compagnon a été placé en garde à vue et mis en examen dans la foulée. Une cagnotte en ligne a aussi été lancée pour venir en aide à la famille. Le meurtre de Sarah est le 49e féminicide en France depuis le début de l'année. La fin de semaine est marquée par la première vague de départ en vacances, avec évidemment son lot de bouchons sur les routes. Et dès aujourd'hui, Bison Futé place la majeure partie du pays en orange, mais l'Île-de-France et l'Est en rouge. Demain, ce sera rouge à nouveau en région parisienne et dans les Hauts-de-France, mais cette fois-ci en direction de l'Ouest. Enfin, ça roulera nettement mieux dimanche. Les quelques difficultés se concentreront sur l'Auvergne-Rhône-Alpes. Et puis les Hauts-de-France veulent des vacances accessibles à tous. La région annonce poursuivre son partenariat avec l'association Vacances Ouvertes. De quoi aider les familles, les personnes isolées et les publics les plus éloignés des vacances à concrétiser un projet de séjour. L'association veut lever les freins financiers et d'organisation avec un accompagnement personnalisé et des aides, notamment sous forme de chèques vacances. C'est la fin de mes infos, passez une très bonne journée.
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3: Des éclaircies et des températures en hausse, c'est ce qui nous attend pour aujourd'hui. On commence cette nouvelle journée avec 20 degrés à Péronne, 20 degrés également près de Rosières-en-Santerre, 19 à Fréville-Escarbotin. Et dans l'après-midi, les températures vont bien augmenter grâce au soleil, qui sera présent tout au long de la journée, 23 degrés à Poix-de-Picardie. On attend 24 près de Rogy, 25 à Montdidier, 25 à Verpillière et Ham. Je vous souhaite à tous une excellente journée sur Évasion.
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2: On a toujours le chiffre du jour sur la page Facebook.
3: Toujours 95% d'entre nous qui détestons cette habitude en vacances.
2: Très bien, qui dit les amis qui viennent en vacances entre amis mais qui emmènent leurs enfants.
3: Oh non, les enfants,
2: c'est
3: les
2: terrible.
3: Pauvres.
2: On écoute qui du coup sur Évasion?
3: Charlotte Cardin.

0: évasion, toujours plus de tubes et toujours plus de chiffres du jour aussi.
1: Exactement, 95% d'entre nous détestons cette habitude en vacances. Vous pouvez toujours mettre vos propositions.
0: On va les lire avant 9h. On a Estelle qui nous avait dit le no-show dans les restos, c'est-à-dire de réserver puis de ne pas venir. C'est pas bien pour les restaurateurs, c'est vrai. Et Fabien qui disait les vacances entre amis en emmenant les enfants, ça me fait beaucoup rire.
1: Ah, ça fait débat.
0: On a aussi Sandrine qui dit oublier ses enfants sur les aires d'autoroute.
1: Oh non,
0: mais ça, c'est pas une habitude.
1: Oh.
0: Mais bon, je pense qu'elle le dit pour la blague. Toujours plus de tubes dans un instant.
1: Avec Angèle.
0: Juste après l'horoscope.
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0: On commence avec les béliers.
1: Un besoin d'air frais chasse vos habitudes usées.
0: Les taureaux.
1: L'entente de votre duo réjouit votre partenaire de vie.
0: Gémeaux.
1: L'avenir s'organise avec passion au sein du couple.
0: Cancer.
1: Votre vie offre des plaisirs simples à savourer.
0: Les lions.
1: Vos petites marques d'attention font sourire votre conjoint.
0: Et voici le signe du jour, les vierges.
1: Votre audace permet de réaliser vos envies professionnelles folles.
0: Balance.
1: Vous êtes tenté d'explorer de nouveaux horizons.
0: Scorpion.
1: L'extériorisation de vos émotions soulage votre cœur.
0: Sagittaire.
1: La prudence s'impose face aux relations éphémères.
0: Capricorne.
1: La rencontre d'une personne inoubliable marque les célibataires.
0: Les Verseaux.
1: Votre instinct guide les bonnes décisions du jour.
0: Et enfin les poissons.
1: Les occasions de prouver vos talents se multiplient.
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0: Angèle sur Évasion, on a toujours le chiffre du jour qui est sur la page Facebook Évasion. 95% d'entre nous détestons cette habitude en vacances. On attend vos propositions, mais d'abord on a vos petits messages.
1: Exactement, on va commencer avec celui d'Emilien de Mency. Gros match de la France demain, je suis au taquet, en plus je suis en vacances, c'est parfait. Et Laura de Chelles, j'ai eu mon permis enfin après 5 essais, vivement les vacances.
0: Bah c'est ce soir pour les scolaires en tout cas.
1: Oui, elle, je ne sais pas, elle nous le dira.
0: Le chiffre du jour, on a vu un message de Lydie qui me fait beaucoup rire. 95% d'entre nous détestons cette habitude de vacances. Ça dit faire la vaisselle, les vacances, c'est pas pour faire la vaisselle.
1: Oh non, à part si vous êtes au camping et là, c'est encore une autre vaisselle.
0: C'est ça. Je pense que c'est son cas. Allez, courage, on n'a pas vu encore la bonne réponse. Dans un instant, Naïka, One Track Mind sur Évasion.
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0: Un des tubes de cet été 2026, Nike avec Won't Shock Mind, si ce n'est le tube. Pour moi, c'est sûrement un de mes chouchous.
1: On fait que de l'entendre et heureusement parce qu'il est super bien.
0: Bah ouais, on va avoir la réponse du chiffre du jour sur la page Facebook.
1: 95% d'entre nous détestons cette habitude en vacances.
0: Alors je ne l'ai pas vu. J'ai Estelle qui disait ne pas venir dans les restos alors qu'on a fait une réservation. Fabien qui disait emmener les enfants alors qu'on avait dit qu'on les emmènerait pas. Ça me fait beaucoup rire. Quelle était la bonne réponse?
1: Bah la bonne réponse, c'était les gens qui laissent leurs serviettes pour réserver la plage.
0: Ah mais genre toute la journée?
1: Mais oui.
0: Oh waouh. Ça se fait pas, ça?
1: Non, ça ne se fait pas.
0: C'est pour ça que 95% d'entre nous détestons ça. Voilà, si vous êtes partie des 5%, on ne vous aime pas. Dans un instant, les infos, la météo, ce sera à 9h sur Évasion.

0: écoutez Évasion, bienvenue, bon début de journée de vendredi, ce soir vacances scolaires. On écoute Teddy Swims dans un instant, mais d'abord les infos dans une minute.
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0: C'était un extrait d'Adèle Castillon. 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
4: Bienvenue sur Évasion, très bon début de journée à vous.
5: Il est 9h et on se réveille en musique avec Teddy Swims.
4: Que vous soyez chez vous, en voiture ou déjà au travail, vous écoutez Évasion.
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5: Avec Benjamin Foucault. Bonjour Benjamin.
6: Bonjour à toutes et tous. Une reconstitution hier à Amiens dans le cadre de l'enquête sur l'assassinat de Sofiane, un adolescent de 16 ans tué en 2023 dans une fusillade. Son frère jumeau avait été grièvement blessé. Pour cette reconstitution, plusieurs suspects ont été extraits de leurs cellules. Selon les informations de la police, il s'agit d'une guerre de territoire et d'un règlement de compte. Selon la famille, les deux jumeaux sont des victimes collatérales. Le premier bilan des incendies en France est inquiétant. Pratiquement 7000 départs de feu ont été recensés depuis le début de la saison. Déjà 8700 hectares ont brûlé, dont 1200 rien que mercredi. Des chiffres donnés hier par Sébastien Lecornu depuis Marseille, où une réunion de crise interministérielle se tenait. Hier, 3000 personnes ont dû être évacuées de plusieurs campings après qu'un incendie s'est déclaré à Sainte-Marie-la-Mer et s'est propagé au Canet-en-Roussillon. En tout, une trentaine de feux étaient en cours hier soir sur l'ensemble du pays. Et puis le plan hors sang est maintenu au niveau 3 dans les hôpitaux pour tout le week-end, même si aucun département n'est encore en vigilance orange ou rouge canicule. Une cérémonie en hommage à Sarah à Amiens le 9 juillet. Il s'agit de la jeune femme de 21 ans, tuée de coups de couteau, quartier Saint-Acheul à la fin juin. Son ex-compagnon a été placé en garde à vue et mis en examen dans la foulée. Une cagnotte en ligne a aussi été lancée pour venir en aide à la famille. Le meurtre de Sarah est le 49e féminicide en France depuis le début de l'année. La fin de semaine est marquée par la première vague de départ en vacances, avec évidemment son lot de bouchons sur les routes. Et dès aujourd'hui, Bison Futé place la majeure partie du pays en orange, mais l'Île-de-France et l'Est en rouge. Demain, ce sera rouge à nouveau en région parisienne et dans les Hauts-de-France, mais cette fois-ci en direction de l'Ouest. Enfin, ça roulera nettement mieux dimanche. Les quelques difficultés se concentreront sur l'Auvergne-Rhône-Alpes. Et puis les Hauts-de-France veulent des vacances accessibles à tous. La région annonce poursuivre son partenariat avec l'association Vacances Ouvertes. De quoi aider les familles, les personnes isolées et les publics les plus éloignés des vacances à concrétiser un projet de séjour. L'association veut lever les freins financiers et d'organisation avec un accompagnement personnalisé et des aides, notamment sous forme de chèques vacances. C'est la fin de mes infos, passez une très bonne journée.
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5: Des éclaircies et des températures en hausse, c'est ce qui nous attend pour aujourd'hui. On commence cette nouvelle journée avec 20 degrés à Péronne, 20 degrés également près de Rosières-en-Santerre, 19 à Fréville-Escarbotin. Et dans l'après-midi, les températures vont bien augmenter grâce au soleil, qui sera présent tout au long de la journée, 23 degrés à Poix-de-Picardie. On attend 24 près de Rogy, 25 à Montdidier, 25 à Verpillière et Ham. Je vous souhaite à tous une excellente journée sur Évasion.
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4: Allez, courage, dernière journée avant les vacances scolaires en tout cas, mais beaucoup le sont déjà. Premier départ en vacances aussi aujourd'hui.
5: Il est 9h04 et c'était Teddy Swims, ce qu'on écoute sur Évasion.
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0: et évasion. Et nous allons pouvoir chanter tous ensemble aujourd'hui, parce que nous sommes le 3 juillet.
1: Mais oui,
0: l'école est finie. Et oui, vacances scolaires ce soir, et ça nous ravit.
2: Et oui, on danse avec Cyril dans le studio.
3: Oh, c'est une petite danse, hein, pas grand chose.
0: Ça nous rappelle des souvenirs, on l'a tous entendu avec nos parents. Ça va, Cyril?
3: Ça va super bien, dernière star du jour, de la saison en plus.
0: Ah oui, c'est un rôle de l'été à partir de lundi, effectivement.

0: Effectivement, donc dernier bon spartoo.com à gagner aujourd'hui pour eh bien faire ses emplettes sur le site de mode.
1: Et s'habiller comme Taylor Swift, pourquoi pas.
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0: Ouais.
1: Et bah rendez-vous tout à l'heure 10h10 à 11h10 et nous on sera là dès lundi avec la roue de l'été, Kevin.
2: Et oui, bon week-end à tous, bisous.
1: Allez, bisous.
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Cool, avec les Cardigans sur Evasion pour terminer la semaine et toucher du bout des doigts vos vacances. Ça y est, vendredi 3 juillet, ça sent la fin de l'école, ça sent peut-être le départ justement en vacances. Avec Evasion dans les oreilles, bien sûr, pour bien entamer l'été. Pierre Garnier à venir, Britney Spears et Damiano David. C'est toujours plus de tubes sur Evasion. Bienvenue.

0: Toxic avec Britney Spears sur Évasion. J'espère que vous avez passé une bonne semaine. Vous avez gagné des cadeaux pour certains, notamment Stéphanie ce matin qui est repartie avec son week-end de charme en jouant au grand réveil Évasion. 10 secondes chrono, c'était avec Mathieu et Émilie. Bravo à elle. Et à partir de lundi, c'est la roue de l'été qui va prendre de nouveau l'antenne sur Évasion. Toujours plus de tubes ce matin avec Ambre, Duffy, El Dio, David Guetta, Jennifer Lopez. Maintenant, Save Me Tonight.
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Les anges passent dans le poste de radio ce matin avec Robbie Williams sur Evasion. Robbie, que vous pourrez peut-être applaudir le 20 août prochain. En tout cas, il sera à l'affiche du festival VNB Festival. Voilà, tout simplement. Ça se passe dans la Mayenne à Château-Gontier. Ça fait toujours plaisir de revoir Robbie en France. Omi devant nous, Milky Chance, Ed Sheeran, Martin Garrix tout de suite. Et puis, on va regarder les sorties du coin. Avec le week-end qui approche, il y a sûrement un truc à faire dans la région. Restez sur Evasion. Stay.

0: Taylor Swift sur Évasion, on ne va pas t'arrêter en si bon chemin, le week-end est tout proche. Peut-être même le début des vacances pour d'autres. 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The Weeknd, Slimane, Tame Impala. À la suite, juste après l'agenda.
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2: Du grand spectacle et de la compétition à Péronne. Ce dimanche, les bolides artisanaux seront à l'honneur dans la ville avec la 3e édition de la course de caisse à savon organisée par l'association des bolides péronnais. Les participants s'affronteront aux commandes de leurs bolides artisanaux sur un parcours de 450 mètres depuis la rue Jean-Mermoz jusqu'à l'espace Macorlan en passant par l'avenue de la République. Vous pourrez profiter des descentes tout au long de la journée, de 9h30 jusqu'à 16h30. Molien-Dreuil est en fête ce week-end. D'aujourd'hui jusqu'à dimanche, la commune vibre au rythme de sa grande ducasse. Ce soir, marché nocturne rue de la Gare avec producteurs locaux, artisans et concerts. Demain, tournoi de foot et de pétanque au stade. Dimanche, la fête continue dès 7h avec la raiderie et la fête locale. 3 jours de festivités entièrement gratuites pour petits et grands. Buvettes et restauration sur place tout au long du week-end. Venez nombreux.
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3: La matinée se poursuit avec Miley Cyrus et Teddy Swims sur Évasion.
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3: Et dernière fois qu'on mène l'enquête de la saison, la star du jour à trouver pour gagner du cadeau. Ce matin, c'est un bon de 100 euros. Spartoo.com que je vous offre. Vous pourrez acheter chaussures, vêtements, des accessoires pour cet été. 100 euros à dépenser pendant cette période de solde d'été. En plus, ça tombe bien. Alors, la star du jour à trouver, c'est un chanteur. Il porte toujours des lunettes. Il a les cheveux longs, blonds. Il chante Lettre à France, On ira tous au paradis, La poupée qui fait non, ou encore Toutou pour ma chérie, qui était ce chanteur que vous avez forcément entendu à l'époque et même encore aujourd'hui par endroit. J'attends votre réponse, 09 72 10 11 60, et les tubes reviennent juste derrière sur Évasion. Bonne chance.
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Flowers avec Miley Cyrus dans votre meilleur musical sans interruption. Vous êtes sur Évasion, peut-être déjà sur le départ. Les vacances commencent pour certains. Dernier jour d'école hein, en même temps, vendredi 3 juillet, donc là ça se sent vraiment la fin. On va regarder les offres d'emploi du coin dans pas longtemps avec l'info de job et la rédaction. Angèle sur notre chemin avec Justice, ce sera What You Want. Et autre duo, DC's Théodora, Mélodrama sur Évasion.

0: On termine tranquillement la semaine sur Évasion. Elena et Taylor Swift à venir.
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0: Dernière star du jour de la saison avant de lancer lundi la grille était Évasion. Et pour cette dernière star du jour, c'est Patricia qui tente sa chance. Bonjour Patricia.
2: Bonjour.
0: De Vignacourt.
2: Oui.
0: Tu vas tenter de remporter tes 100 euros spartoo.com, le site de mode qui propose un petit peu de tout. Il y a des vêtements, des chaussures, il y a de la déco, il y a des sacs. T'as peut-être besoin, je ne sais pas, d'un sac à main, Patricia ?
2: Ah, ça peut se faire, oui, évidemment.
0: Ou alors une tenue pour l'été, hein, vu que là, ce sont les soldes d'été. Ça peut être l'occasion aussi. Hein.
2: Aussi, oui.
0: Il va falloir trouver la star du jour. Et notre star en question chante. C'est quelqu'un qui a les cheveux longs. Il est blond, il porte toujours des lunettes. Et c'est lui qui chante La poupée qui fait non, Goodbye Marilou, ou encore Lettre à France. À ton avis, qui est cette star, Patricia?
2: Alors je propose Michel Polnareff.
0: Bah oui, c'est la bonne réponse, tout simplement. Bon, tu l'écoutes Michel Polnareff ou pas un petit peu?
2: Ça m'arrive, oui.
0: Bon, t'es au courant que c'est son anniversaire aujourd'hui?
2: Ah non, je ne savais pas par contre.
0: Et ben voilà, tu le sais. Et en plus, tu repars avec tes 100 euros spartoo.com, bravo.
2: Oh ben c'est super, ben je suis ravie, vraiment très contente.
0: Voilà, c'est un bon moyen de démarrer l'été, tu vas pouvoir acheter ce que tu veux pendant cette période de solde. On t'envoie ça très vite à la maison, Patricia.
2: Eh bien c'est super, alors je vous remercie beaucoup, merci Évasion.
0: Ben de rien, et merci de nous écouter du côté de Vignacourt. Je te dis à la prochaine, merci. Patricia.
2: À bientôt.
0: À bientôt. Vous aussi, vous gagnez vos cadeaux cet après-midi. Ce sera avec Simon à la question du drive, 16h10, 17h10. Votre pack Lexan Multimédia, Taylor Swift, Opalite, après l'emploi sur Évasion.
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4: Une entreprise située à Flixcourt recherche un chauffeur-livreur poids lourd pour assurer les livraisons sur votre secteur, contrôler le chargement et sangler les marchandises, livrer les marchandises sur les chantiers, sécuriser les charges dans le camion selon les livraisons et leur poids. Si jamais vous êtes intéressé par cette offre d'emploi, vous pouvez téléphoner au 03 22 20 16 70. À Saint-Valery-sur-Somme, un supermarché recherche un équipier polyvalent saisonnier pour un CDD de 6 mois, 30 heures par semaine. Le poste nécessite d'être disponible le samedi et certains dimanches. Vous assurez le bon approvisionnement des rayons tout en garantissant l'encaissement fiable des produits. Si jamais vous êtes intéressé par cette offre d'emploi et que vous souhaitez postuler, vous pouvez vous rendre sur le site emploi.lidl.fr.
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0: ça commence à sentir bon le week-end et les grandes vacances. Il est midi, bienvenue sur Évasion avec à suivre David Guetta et Jennifer Lopez. Après les infos dans la Somme.
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2: Bonjour à tous. Les pompiers sont intervenus cette nuit à Amiens pour prendre en charge un homme de 26 ans blessé après une chute d'un immeuble du quartier Saint-Pierre. Selon les premiers éléments, il se serait défenestré en sautant du premier étage avant de tomber sur un véhicule stationné en contrebas. La victime a été secourue sur place puis transportée au CHU d'Amiens pour recevoir des soins. La région Hauts-de-France renouvelle la carte Génération pour la rentrée 2026-2027. Elle aide les lycéens et apprentis à financer leur manuel scolaire, leur matériel pédagogique et pour les apprentis de première année, leur équipement professionnel. L'aide s'élève à 100 euros pour les élèves de seconde, 55 pour ceux de première et de terminale et les redoublants, tandis que les apprentis de première bénéficient de 200 euros. Plus de détails sur evasionfm.com. Au congrès des maires de la Somme, hier à Mégacité à Amiens, les élus ont exprimé leur inquiétude face à la hausse des incivilités, menaces et violences. Plus de 400 maires étaient présents. La présidente de la MF 80, Bénédicte Thiébaud, évoque 70 plaintes déposées depuis janvier contre 35 sur toute l'année en 2025. Plusieurs élus ont témoigné d'une agressivité croissante au quotidien. Des formations de la gendarmerie sont proposées pour mieux gérer ces situations. Les incendies qui ravagent le sud de la France depuis mercredi commencent à être maîtrisés. Le feu de Canet en Roussillon dans les Pyrénées-Orientales est désormais fixé après avoir contraint plus de 3000 personnes à évacuer et détruit 280 bungalows de camping. L'incendie de l'Aude a parcouru 950 hectares avant d'être stoppé. 2000 sapeurs-pompiers restent mobilisés sur place. L'enquête sur l'explosion survenue à Monaco lundi soir avance rapidement. Une suspecte a été identifiée, une femme ukrainienne d'une trentaine d'années résidant en Allemagne. C'est elle qui aurait déposé un colis piégé devant le domicile d'un oligarque ukrainien. L'épouse de l'oligarque, grièvement blessée, avait dû être amputée de deux jambes. La piste d'une opération pilotée par les services de renseignement ukrainiens est privilégiée. Et puis à Amiens, les fermetures de classes prévues à la rentrée 2026 dans les écoles Rosa Bonheur, Jules Barny et Michel-Ange sont finalement abandonnées. L'annonce a été faite hier par le maire Frédéric Fauvet. La première version de la carte scolaire avait provoqué une forte mobilisation des parents d'élèves, des enseignants, des syndicats et d'élus locaux.
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0: Katy Perry hein, sur Évasion dans la Somme.
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0: Et oui, la libération du vendredi pour l'arrivée du week-end, l'arrivée des grandes vacances aussi avec du monde attendu cet après-midi sur les routes de la Somme. On va en parler. Hein. En tout cas, je suis ravi de vous accompagner pour la dernière de la semaine jusqu'à 16h avec encore une fois cet après-midi la possibilité de gagner votre coffret multimédia de la marque française Lexon. La suite, c'est Dean Lewis et Bruno Mars pour lancer une première demi-heure sans interruption. Après la météo qui va se réchauffer encore, hein, sort Évasion.
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3: Grand soleil et ciel bleu vous accompagnent cet après-midi dans la Somme et dans l'Aisne. Côté température, les maximales repartent à la hausse. Aujourd'hui, on relève 21 degrés à Friville-Escarbotin, 22 à Abbeville, 23 degrés à Doulan et Poix-de-Picardie, 24 degrés à Amiens, Albert et Rosières-en-Santerre, jusqu'à 25 à Saint-Quentin, Ham, Péronne et Montdidier. Le vent reste modéré cet après-midi, il ne dépasse pas les 20 km/h.
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0: bonne pause déjeuner hein, avec Damiano David, The First Time sur Évasion dans la Somme. Bonne pause déjeuner et puis bonne route aussi à vous qui avez choisi d'écouter Évasion, peut-être pour partir en vacances cet après-midi. Il y a du monde d'attendu sur les routes de la Somme. Prudence et vigilance, vous êtes peut-être en train de charger les valises dans le coffre, comme on dit. En tout cas, prudence, vigilance et patience. Et on vous accompagne de partout avec Dua Lipa et Angèle et Alex Warren maintenant sur Évasion.
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2: À format en plage, le street art se découvre en mode ludique. En ce moment, prenez part à un jeu de piste à la recherche d'œuvres de street art cachées dans les rues de la ville. Armé d'indices, à vous de les retrouver en famille ou entre amis. Le parcours est entièrement modulable selon votre temps disponible. Le jeu est à récupérer directement à l'office de tourisme de Fort-Mahon. Il est ouvert 7 jours sur 7, de 10h à 17h. Faites le plein d'énergie et de bonne humeur avec un grand concert en plein air à Holt. Ce samedi soir à 18h, le centre-bourg accueille le groupe Prisca sur la grande rue pour un concert gratuit. Sur scène, pop, rock, variété française et internationale, avec un répertoire varié pensé pour toutes les générations. Le groupe promet de faire chanter et danser petits et grands, un moment festif et convivial à ne pas manquer. Entrée libre et gratuite. Retour de la musique et de toujours plus de tubes tout de suite sur Évasion.
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0: Bonjour à tous. Les pompiers sont intervenus cette nuit à Amiens pour prendre en charge un homme de 26 ans blessé après une chute d'un immeuble du quartier Saint-Pierre. Selon les premiers éléments, il se serait défenestré en sautant du premier étage avant de tomber sur un véhicule stationné en contrebas. La victime a été secourue sur place puis transportée au CHU d'Amiens pour recevoir des soins. La région Hauts-de-France renouvelle la carte Génération pour la rentrée 2026-2027. Elle aide les lycéens et apprentis à financer leur manuel scolaire, leur matériel pédagogique et pour les apprentis de première année, leur équipement professionnel. L'aide s'élève à 100 euros pour les élèves de seconde, 55 pour ceux de première, de terminale et les redoublants, tandis que les apprentis de première bénéficient de 200 euros. Plus de détails sur evasionfm.com. Au congrès des maires de la Somme, hier à Mégacité à Amiens, les élus ont exprimé leur inquiétude face à la hausse des incivilités, menaces et violences. Plus de 400 maires étaient présents. La présidente de la MF 80, Bénédicte Thiébaud, évoque 70 plaintes déposées depuis janvier contre 35 sur toute l'année en 2025. Plusieurs élus ont témoigné d'une agressivité croissante au quotidien. Des formations de la gendarmerie sont proposées pour mieux gérer ces situations. Les incendies qui ravagent le sud de la France depuis mercredi commencent à être maîtrisés. Le feu de Canet en Roussillon dans les Pyrénées-Orientales est désormais fixé après avoir contraint plus de 3000 personnes à évacuer et détruit 280 bungalows de camping. L'incendie de l'Aude a parcouru 950 hectares avant d'être stoppé. 2000 sapeurs-pompiers restent mobilisés sur place. L'enquête sur l'explosion survenue à Monaco lundi soir avance rapidement. Une suspecte a été identifiée, une femme ukrainienne d'une trentaine d'années résidant en Allemagne. C'est elle qui aurait déposé un colis piégé devant le domicile d'un oligarque ukrainien. L'épouse de l'oligarque, grièvement blessée, avait dû être amputée de deux jambes. La piste d'une opération pilotée par les services de renseignement ukrainiens est privilégiée. Et puis à Amiens, les fermetures de classes prévues à la rentrée 2026 dans les écoles Rosa Bonheur, Jules Barny et Michel-Ange sont finalement abandonnées. L'annonce a été faite hier par le maire Frédéric Fauvet. La première version de la carte scolaire avait provoqué une forte mobilisation des parents d'élèves, des enseignants, des syndicats et d'élus locaux.
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0: Bon début d'après-midi dans la Somme hein, avec les One Republic à Sor Évasion.
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0: Jack qui va sortir son parapluie pour se protéger du soleil. Et puis Naïka pour relancer une demi-heure en non-stop. Ce sera après la météo et le temps de vous rappeler qu'à Locourt ce week-end, demain samedi et après-demain dimanche, eh bien, c'est la fête médiévale avec au programme marché médiéval, spectacle équestre, campement de reconstitution, démonstration de combat. J'en passe et des meilleurs. Vous allez retrouver l'info en détail sur évasionfm.com, rubrique agenda sortie.
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2: Grand soleil et ciel bleu vous accompagnent cet après-midi dans la Somme et dans l'Aisne. Côté température, les maximales repartent à la hausse. Aujourd'hui, on relève 21 degrés à Friville-Escarbotin, 22 à Abbeville, 23 degrés à Doulan et Poix-de-Picardie, 24 degrés à Amiens, Albert et Rosières-en-Santerre, jusqu'à 25 à Saint-Quentin, Ham, Péronne et Montdidier. Le vent reste modéré cet après-midi, il ne dépasse pas les 20 km/h.
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0: bonne fin de semaine hein, avec Ellie Doué sur Évasion dans la radio et partout dans la Somme. Bon, la bonne nouvelle, c'est qu'à partir de ce week-end, à partir de lundi également, nous allons passer en mode été, en mode vacances, avec le retour de la roue de l'été dès lundi sur Évasion et la possibilité de gagner plein de cadeaux tout au long de la journée. Rihanna et Teddy Swims après les offres d'emploi.
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2: Le centre hospitalier intercommunal Montdidier Roy recherche une infirmière pour consultation externe, activité principale, observation de l'état de santé, le comportement relationnel et social d'une personne, réalisation de soins de confort et de bien-être, recueil de données cliniques. Si jamais vous êtes intéressé et que vous souhaitez en savoir plus, vous pouvez envoyer un mail à eva.czabac@chimere.fr. Le lycée des métiers du vivant à Péronne recherche un formateur pour le pôle agriculture, poste à pourvoir dès septembre 2026 et pour un CDD de 12 mois à temps partiel à 80%. Si jamais vous êtes intéressé par cette offre d'emploi et que vous souhaitez avoir plus d'informations, je vous invite grandement à téléphoner au numéro suivant, le 03 22 84 73 20.
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0: Vous allez pouvoir participer à une boum comme au bon vieux temps. Et oui, le Conseil des jeunes renouvelle sa boum aujourd'hui à Meureuil. Hein, c'est tout à l'heure de 18h30 à 23h30. Rendez-vous pour cela dans la salle Marcel Ferbus à Meureuil pour cette fameuse boum. L'info à retrouver en détail sur évasionfm.com dans la rubrique agenda sortie. On se réécoute parce qu'on vient de loin de Corneille. Et puis David Guetta avec Jennifer Lopez pour lancer 30 minutes sans interruption après la météo.
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3: Grand soleil et ciel bleu vous accompagnent cet après-midi dans la Somme et dans l'Aisne. Côté température, les maximales repartent à la hausse. Aujourd'hui, on relève 21 degrés à Friville-Escarbotin, 22 à Abbeville, 23 degrés à Doulan et Poix-de-Picardie, 24 degrés à Amiens, Albert et Rosières-en-Santerre, jusqu'à 25 à Saint-Quentin, Âmes, Péronne et Montdidier. Le vent reste modéré cet après-midi, il ne dépasse pas les 20 km/h.
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l'occasion hein, du côté de Saint-Sauveur ou encore à Saveuse et partout dans la Somme avec le groupe Coldplay, c'était Viva la Vida et puis maintenant c'est Dizzy et Théodora avec Mélodrama. Bon vendredi sur Évasion dans la Somme.

0: bon après-midi hein, avec Damiano David, The First Time sur Évasion dans la Seine. Évasion pour vous accompagner ce vendredi après-midi, peut-être déjà sur la route des vacances, de nombreux départs annoncés tout au long de ce week-end avec du monde. Donc soyez prudents, soyez vigilants, patients. Hein, et puis vous pouvez nous emmener avec vous en téléchargeant gratuitement l'appli Évasion pour votre smartphone. Vous allez pouvoir nous écouter d'absolument partout, on va rester en contact. Camilla Cabello et Chiran et Bruno Mars, c'est maintenant.
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2: Du grand spectacle et de la compétition à Péronne. Ce dimanche, les bolides artisanaux seront à l'honneur dans la ville avec la 3e édition de la course de caisse à savon organisée par l'association des bolides péronnais. Les participants s'affronteront aux commandes de leurs bolides artisanaux sur un parcours de 450 mètres depuis la rue Jean Mermoz jusqu'à l'espace Macorlan en passant par l'avenue de la République. Vous pourrez profiter des descentes tout au long de la journée de 9h30 jusqu'à 16h30. Molien-Dreuil est en fête ce week-end. D'aujourd'hui jusqu'à dimanche, la commune vibre au rythme de sa grande ducasse. Ce soir, marché nocturne rue de la Gare avec producteurs locaux, artisans et concerts. Demain, tournoi de foot et de pétanque au stade. Dimanche, la fête continue dès 7h avec la raiderie et la fête locale. 3 jours de festivités entièrement gratuites pour petits et grands. Buvettes et restauration sur place tout au long du week-end. Venez nombreux.
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0: Bon après-midi avec Lizzo, hein, son Évasion dans la Somme.
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0: Et avec une idée sortie pour ce week-end, hein, avec la fête du village. La fête du village de Léal-Villet, organisée par le comité des fêtes. C'est ce samedi 4 et ce dimanche 5 juillet, notamment demain samedi. Il y a un repas dansant dans la salle des fêtes. Enfin, vous avez tout le programme, hein, sur evasionfm.com dans la rubrique agenda sortie. Sophia Carson, Tame Impala avec Dracula pour relancer une nouvelle demi-heure sans interruption sur Évasion dans la Somme.

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d'occasion, hein, la radio de votre été, partout dans la Somme, avec Robin Sick à l'instant au cœur de cette demi-heure, sans interruption. Bon, alors, vous êtes un club ou une association, vous avez un ou alors des événements annoncés absolument partout sur la Somme, vous pouvez, même pendant les grandes vacances, envoyer vos infos à evenement@evasionfm.com et si vous voulez encore plus de visibilité, vous déposez votre info en détail sur le site evasionfm.com dans la rubrique agenda sortie que vous pouvez consulter bien sûr à n'importe quel moment. On continue ce vendredi après-midi ensemble avec Angèle et Justice sur Evasion.

0: évasion à Nouvion ou encore à Cléry-sur-Somme avec Charlotte Cardin. Tant pis pour elle, vous allez pouvoir démarrer enfin le week-end avec Simon. Vous allez démarrer aussi pour beaucoup d'entre vous les grandes vacances avec du monde sur les routes en ce moment. Prudence, vigilance et patience. Hein. Je vous laisse avec Simon, il arrive dès 16h, il a un coffret multimédia à vous faire gagner. Et puis côté tube, Nick et Jam et Laika.
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0: Hello tout le monde, je vous souhaite un bon vendredi. On débute le week-end ensemble sur Evasion avec Teddy Swims et Amir à suivre après toute l'actualité. Il est 16h.
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0: Frémaux, bonjour Vincent.
3: Bonjour Simon, bonjour à tous. Les pompiers sont intervenus cette nuit à Amiens pour prendre en charge un homme de 26 ans blessé après une chute d'un immeuble du quartier Saint-Pierre. Selon les premiers éléments, il se serait défenestré en sautant du premier étage avant de tomber sur un véhicule stationné en contrebas. La victime a été secourue sur place puis transportée au CHU d'Amiens. La Somme encore épargnée par les feux de forêt. Si le sud de la France reste la zone la plus impactée, il n'est pas le seul à subir les incendies de l'été dans les espaces boisés, qui comprennent aussi la végétation broussailleuse ou la végétation basse. La Somme reste toutefois épargnée et n'a connu qu'un seul feu de forêt de plus d'un demi-hectare entre 2006 et 2025 contre 17 dans l'Oise, selon la base de données sur les incendies et les feux de forêt. La Haute-Corse en a totalisé 1603. Le bilan provisoire des morts de la canicule dépasse désormais les 2000. Santé publique France dénombre 2025 décès supplémentaires par rapport à la semaine précédente pour la seule semaine du 22 juin dans le pays. Le chiffre ne comptabilise que les décès certifiés électroniquement, soit un peu plus de la moitié. L'organisme enregistre plus 29,5% de décès en France, plus 60% en Île-de-France. Le Sénat a adopté une version largement remaniée de la loi d'urgence agricole. Le texte assouplit de nombreuses contraintes environnementales, réintroduit des pesticides interdits et favorise largement l'accaparement de l'eau. Il doit maintenant être débattu en commission mixte paritaire le 16 juillet. La loi est soutenue par la ministre de l'Agriculture, mais la ministre de l'Environnement estime qu'il met gravement en péril le partage de l'eau. Les centres de données consomment encore peu dans la Somme en 2024. Selon les statistiques publiques de l'énergie, les 471 data centers les plus énergivores du pays ont consommé près de 4,3 TWh d'électricité, en hausse de 7% sur l'année. L'Île-de-France représente 63% de la consommation nationale. Dans la Somme, les centres de données consommaient entre 2 et 10 gigawattheures sous la moyenne. Top départ pour les animations de l'été dans la Somme. À Amiens, le festival d'art de rue Les Tentaculaires se tient d'aujourd'hui à dimanche. 7 spectacles sont prévus dans la ville, dont le zoo propose aussi des soirées guinguettes en musique. Ce soir et les 17 juillet et 7 et 21 août, Friville Escarbotin lance dès ce soir ses marchés artisanaux nocturnes de l'été, tous les vendredis, de 18h à 23h. Le ciné plein air revient dans la Somme jusqu'au 7 août, tout comme Abbeville Plage du 4 juillet au 6 août. Un grand soleil est au programme de la journée de demain. Il fera 21-22 degrés le matin. Le vent soufflera par l'ouest dans l'après-midi. Il fera 20 degrés à Friville-Escarbotin, 22 à Abbeville, 26 à Amiens, 27 à Péronne.
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0: vendredi sur Évasion avec toujours plus de tubes. Taylor Swift nous rejoint très vite.
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0: Bonne fin d'après-midi sur Évasion. On va se mettre dans l'ambiance du week-end tout de suite avec le nouveau titre d'Ed Sheeran accompagné par Martin Garrix. C'est Repeat It à suivre après un point sur la couleur du ciel.
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0: Du soleil et de la chaleur pour ce week-end dans la Somme avec un temps bien ensoleillé au programme demain, un ciel sans nuages. Le thermomètre indiquera le matin 9 degrés à Sénarpont, 10 à Conty, 11 à Saint-Riquier, 12 degrés à Péronne. Même type de temps l'après-midi, un beau ciel bleu sur tout le département avec des températures maximales de 22 degrés à Saint-Valery-sur-Somme, 26 à Domar-en-Ponthieu, 28 à Rosières-en-Santerre. Et puis dimanche, encore du soleil malgré quelques nuages l'après-midi.
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0: Bonne fin de journée sur Évasion avec Temper City. Toujours plus de tubes à suivre avec David Guetta et Jennifer Lopez. Je vous passe aussi le nouveau titre de Pierre Demar, le chanteur belge qui a confirmé la sortie de son nouvel album prévu pour le 25 septembre prochain. Deuxième opus qui devrait être plus personnel que le précédent. Pierre Demar, il arrive avec Je pense à vous après les idées sorties pour le week-end.
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2: À format en plage, le street art se découvre en mode ludique. En ce moment, prenez part à un jeu de piste à la recherche d'œuvres de street art cachées dans les rues de la ville. Armé d'indices, à vous de les retrouver en famille ou entre amis. Le parcours est entièrement modulable selon votre temps disponible. Le jeu est à récupérer directement à l'office de tourisme de Formaon. Il est ouvert 7 jours sur 7, de 10h à 17h. Faites-le plein d'énergie et de bonne humeur avec un grand concert en plein air à Ault. Ce samedi soir à 18h, le centre-bourg accueille le groupe Prisca sur la Grande Rue pour un concert gratuit. Sur scène, pop, rock, variété française et internationale, avec un répertoire varié pensé pour toutes les générations. Le groupe promet de faire chanter et danser petits et grands, un moment festif et convivial à ne pas manquer. Entrée libre et gratuite. Retour de la musique et de toujours plus de tubes tout de suite sur Évasion.
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35: C'est un extrait de Tibbs, Mac de Mero, Zagata, Take Me Away sur Évasion.

0: Merci d'avoir choisi Évasion pour débuter votre week-end. Bruno Mars et Charlotte Cardin nous rejoignent très vite dans la playlist après l'essentiel de l'actu. Il est 17h.
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0: Frémaux, bonjour Vincent.
2: Bonjour Simon, bonjour à tous. Les pompiers sont intervenus cette nuit à Amiens pour prendre en charge un homme de 26 ans blessé après une chute d'un immeuble du quartier Saint-Pierre. Selon les premiers éléments, il se serait défenestré en sautant du premier étage avant de tomber sur un véhicule stationné en contrebas. La victime a été secourue sur place puis transportée au CHU d'Amiens. La Somme encore épargnée par les feux de forêt. Si le sud de la France reste la zone la plus impactée, il n'est pas le seul à subir les incendies de l'été dans les espaces boisés, qui comprennent aussi la végétation broussailleuse ou la végétation basse. La Somme reste toutefois épargnée et n'a connu qu'un seul feu de forêt de plus d'un demi-hectare entre 2006 et 2025 contre 17 dans l'Oise, selon la base de données sur les incendies et les feux de forêt. La Haute-Corse en a totalisé 1603. Le bilan provisoire des morts de la canicule dépasse désormais les 2000. Santé publique France dénombre 2025 décès supplémentaires par rapport à la semaine précédente pour la seule semaine du 22 juin dans le pays. Le chiffre ne comptabilise que les décès certifiés électroniquement, soit un peu plus de la moitié. L'organisme enregistre plus 29,5% de décès en France, plus 60% en Île-de-France. Le Sénat a adopté une version largement remaniée de la loi d'urgence agricole. Le texte assouplit de nombreuses contraintes environnementales, réintroduit des pesticides interdits et favorise largement l'accaparement de l'eau. Il doit maintenant être débattu en commission mixte paritaire le 16 juillet. La loi est soutenue par la ministre de l'Agriculture, mais la ministre de l'Environnement estime qu'il met gravement en péril le partage de l'eau. Les centres de données consomment encore peu dans la Somme en 2024. Selon les statistiques publiques de l'énergie, les 471 data centers les plus énergivores du pays ont consommé près de 4,3 TWh d'électricité, en hausse de 7% sur l'année. L'Île-de-France représente 63% de la consommation nationale. Dans la Somme, les centres de données consommaient entre 2 et 10 gigawatts sous la moyenne. Top départ pour les animations de l'été dans la Somme. À Amiens, le festival d'art de rue Les Tentaculaires se tient d'aujourd'hui à dimanche. 7 spectacles sont prévus dans la ville, dont le zoo propose aussi des soirées guinguettes en musique. Ce soir et les 17 juillet et 7 et 21 août, Friville Escarbotin lance dès ce soir ses marchés artisanaux nocturnes de l'été tous les vendredis de 18h à 23h. Le ciné plein air revient dans la Somme jusqu'au 7 août, tout comme Abbeville Plage du 4 juillet au 6 août. Un grand soleil est au programme de la journée de demain. Il fera 21-22 degrés le matin. Le vent soufflera par l'ouest dans l'après-midi. Il fera 20 degrés à Friville-Escarbotin, 22 à Abbeville, 26 à Amiens, 27 à Péronne.
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0: tant pis pour elle avec Charlotte Cardin sur Évasion.
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0: 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Et en attendant vos messages, le retour des tubes avec Alex Warren sur Évasion.
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0: avec Coldplay sur Evasion et une maquette du groupe Coldplay destinée à devenir un générique de James Bond a été mise aux enchères cette semaine. Une vieille maquette qui date de 27 ans et il faudra débourser au moins 1 500 $ pour détenir cette cassette audio. La suite avec Tayo Cruz et Amel Bent après un point sur la couleur du ciel sur Evasion.
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0: Du soleil et de la chaleur pour ce week-end dans la Somme avec un temps bien ensoleillé au programme demain, un ciel sans nuages. Le thermomètre indiquera le matin 9 degrés à Sénarpont, 10 à Conty, 11 à Saint-Riquier, 12 degrés à Péronne. Même type de temps l'après-midi, un beau ciel bleu sur tout le département avec des températures maximales de 22 degrés à Saint-Valery-sur-Somme, 26 à Domaron-Ponthieu, 28 à Rosières-en-Santerre. Et puis dimanche, encore du soleil malgré quelques nuages l'après-midi.
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0: Évasion, bon début de week-end avec Tame Impala.
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0: Et on vous offre un coffret multimédia aujourd'hui, coffret multimédia de la marque Lexon, avec une radio Bluetooth, une lampe, une mini-enceinte et puis un radio réveil. Et c'est Julie qui tente sa chance en cette fin de semaine. Salut Julie.
2: Salut.
0: Comment ça va?
2: Ça va bien et toi?
0: Ça va super. Julie, tu nous appelles de Fontainebleau et là tu commences tout juste tes vacances, c'est ça?
2: Oui, c'est exact.
0: Ça fait plaisir. Tu pars un petit peu?
2: Oui, je vais partir un petit peu au mois d'août en Corse.
0: En Corse, très bien. Et puis prendre le soleil un petit peu, c'est ça?
2: Ah oui.
0: Bon bah t'as bien raison, Julie qui joue de Fontainebleau avec la question du jour. Si tu me donnes la bonne réponse, eh bien tu repars avec ton coffret multimédia. Question D'accord. musique aujourd'hui, quel chanteur a remporté The Voice en 2014? Est-ce que c'est Pierre Garnier ou Kenji Girac selon toi?
2: Alors je dirais Kenji Girac.
0: Kenji Girac, c'est la bonne réponse. Bravo Julie, c'est gagné pour toi.
2: Trop bien, bah merci beaucoup. J'ai passé de belles vacances.
0: Exactement, les vacances qui commencent très très bien avec ce joli cadeau. Coffret multimédia de la marque Lexon. Kenji, c'était la réponse qu'il fallait me donner puisqu'il fête ses 30 ans aujourd'hui, Kenji Girac. Encore bravo à toi Julie, puis on te souhaite de bonnes vacances. Profite bien.
2: Oui, merci.
0: À la prochaine, le retour des tubes sur Évasion maintenant avec Dua Lipa et Miley Cyrus.
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0: bien de votre vendredi soir. Bon début de vacances d'été si vous avez la chance d'en profiter. Avec Évasion, Naïka nous rejoint tout de suite après les infos de 18h.
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0: Vincent Frémaux, bonsoir Vincent.
3: Bonsoir Simon, bonsoir à tous. Une partie de la gare routière d'Amiens interdite d'accès après des mouvements de béton. Une dalle a anormalement bougé et des éclats sont tombés le 30 juin entre la gare routière et le parking Amiens 2. Amiens Métropole, qui a commandé une expertise, ferme partiellement le site par sécurité. La circulation des bus est modifiée et les chauffeurs qui craignent un accident demandent à éviter le secteur. Des rues de l'ouest d'Amiens sont aussi fermées suite à l'effondrement partiel d'une maison. Le feu qui a parcouru 900 hectares dans l'Aude est fixé, annonce le Premier ministre depuis Pouzol-Minervois. Laurent Nunez déplore environ un mois d'avance sur la saison des feux et se dit inquiet tout en estimant que les moyens sont suffisants pour y faire face. La présidente du département, Hélène Sandranier, estime qu'il faut revoir le financement des SDIS. Plusieurs départements jouxtant la Méditerranée sont en alerte maximale pour les feux de forêt ce week-end. La Somme, encore épargnée par les feux de forêt. Si le sud de la France reste la zone la plus impactée, il n'est pas le seul à subir les incendies de l'été dans les espaces boisés, qui comprennent aussi la végétation broussailleuse ou basse. La Somme reste toutefois épargnée et n'a connu qu'un seul feu de forêt de plus d'un demi-hectare entre 2006 et 2025, contre 17 dans l'Oise, selon la base de données sur les incendies et les feux de forêt. La Haute-Corse en a totalisé 1603. Total Energy plafonne le prix de l'essence et du diesel à 1,99€ le litre dans ses 1200 stations rurales françaises en juillet et en août. Cela concerne 71 stations des Hauts-de-France. La mesure est aussi étendue aux stations autoroutières lors des 5 grands week-ends de départ en vacances, dont ces 4 et 5 juillet. Retrouvez les stations concernées sur evasionfm.com. Le Tour de France s'élance demain depuis Barcelone en Espagne. Cette 113e édition promet de nouveaux rebondissements, comme la grande boucle s'est en offrir chaque année. Les coureurs devront cependant aussi faire face à une difficulté supplémentaire, le nouveau dôme de chaleur attendu cette semaine. 38 degrés sont notamment attendus mardi pour la 4e étape au départ de Carcassonne. Top départ pour les animations de l'été dans la Somme. Amiens, le festival d'art de rue Les Tentaculaires se tient jusqu'à dimanche. 7 spectacles sont prévus dans la ville, dont le zoo propose aussi des soirées guinguettes en musique ce soir et les 17 juillet et 7 et 21 août. Friville-Escarbot lance dès ce soir ses marchés artisanaux nocturnes de l'été, tous les vendredis de 18h à 23h. Le ciné plein air revient dans la Somme jusqu'au 7 août, tout comme Abbeville Plage du 4 juillet au 6 août. Un grand soleil est au programme de toute la journée. Demain, il fera 21-22 degrés le matin. Le vent soufflera par l'ouest l'après-midi. Il fera 22 degrés à Abbeville, 26 à Amiens, 27 à Péronne.
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1: Le nouveau titre d'Amir, à l'imparfaite sur Évasion. Amir qui était sur la scène du concert Évasion Live. C'était l'événement hein, hier soir à Damary-les-Lys. Vous étiez plus de 3500 dans la salle. Merci d'avoir été avec nous. On vous a partagé des photos et des vidéos de tous les artistes présents au concert sur nos réseaux sociaux. Rendez-vous sur le compte Instagram d'Évasion. On débute le week-end ensemble avec toujours plus de tubes. Teddy Swims et Adèle à suivre.
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0: Un extrait de son 4e album sorti en 2021, la chanteuse britannique Adele avec Easy On Me sur Evasion. Je vous souhaite un bon début de week-end. On fait un point sur la couleur du ciel maintenant avant de retrouver DC's et Théodora.
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0: Du soleil et de la chaleur pour ce week-end dans la Somme avec un temps bien ensoleillé au programme demain, un ciel sans nuages. Le thermomètre indiquera le matin 9 degrés à Sénarpont, 10 à Conty, 11 à Saint-Riquier, 12 degrés à Péronne. Même type de temps l'après-midi, un beau ciel bleu sur tout le département avec des températures maximales de 22 degrés à Saint-Valery-sur-Somme, 26 à Domaron-Ponthieu, 28 à Rosières-en-Santerre. Et puis dimanche, encore du soleil malgré quelques nuages l'après-midi.
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0: Taylor Swift sur Évasion.
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0: 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Toujours plus de tubes pour débuter le week-end ensemble avec Vita et Jack et Carla sur Évasion.
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0: vacances si vous avez la chance d'en profiter. Et puis bon début de week-end avec Évasion. David Guetta et Jennifer Lopez nous rejoignent tout de suite après les infos de 19h.
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0: Vincent Frémaux, bonsoir Vincent.
3: Bonsoir Simon, bonsoir à tous. Une partie de la gare routière d'Amiens interdite d'accès après des mouvements de béton. Une dalle a anormalement bougé et des éclats sont tombés le 30 juin entre la gare routière et le parking Amiens 2. Amiens Métropole, qui a commandé une expertise, ferme partiellement le site par sécurité. La circulation des bus est modifiée et les chauffeurs qui craignent un accident demandent à éviter le secteur. Des rues de l'ouest d'Amiens sont aussi fermées suite à l'effondrement partiel d'une maison. Le feu qui a parcouru 900 hectares dans l'Aude est fixé, annonce le Premier ministre depuis Pouzol-Minervois. Laurent Nunez déplore environ un mois d'avance sur la saison des feux et se dit inquiet tout en estimant que les moyens sont suffisants pour y faire face. La présidente du département, Hélène Sandranier, estime qu'il faut revoir le financement des SDIS. Plusieurs départements jouxtant la Méditerranée sont en alerte maximale pour les feux de forêt ce week-end. La Somme, encore épargnée par les feux de forêt. Si le sud de la France reste la zone la plus impactée, il n'est pas le seul à subir les incendies de l'été dans les espaces boisés, qui comprennent aussi la végétation broussailleuse ou basse. La Somme reste toutefois épargnée et n'a connu qu'un seul feu de forêt de plus d'un demi-hectare entre 2006 et 2025, contre 17 dans l'Oise, selon la base de données sur les incendies et les feux de forêt. La Haute-Corse en a totalisé 1603. Total Energy plafonne le prix de l'essence et du diesel à 1,99€ le litre dans ses 1200 stations rurales françaises en juillet et en août. Cela concerne 71 stations des Hauts-de-France. La mesure est aussi étendue aux stations autoroutières lors des 5 grands week-ends de départ en vacances, dont ces 4 et 5 juillet. Retrouvez les stations concernées sur evasionfm.com. Le Tour de France s'élance demain depuis Barcelone en Espagne. Cette 113e édition promet de nouveaux rebondissements, comme la grande boucle s'est en offrir chaque année. Les coureurs devront cependant aussi faire face à une difficulté supplémentaire, le nouveau dôme de chaleur attendu cette semaine. 38 degrés sont notamment attendus mardi pour la 4e étape au départ de Carcassonne. Top départ pour les animations de l'été dans la Somme. Amiens, le festival d'art de rue Les Tentaculaires se tient jusqu'à dimanche. 7 spectacles sont prévus dans la ville, dont le zoo propose aussi des soirées guinguettes en musique ce soir et les 17 juillet et 7 et 21 août. Friville-Escarbot lance dès ce soir ses marchés artisanaux nocturnes de l'été, tous les vendredis de 18h à 23h. Le ciné plein air revient dans la Somme jusqu'au 7 août, tout comme Abbeville Plage du 4 juillet au 6 août. Un grand soleil est au programme de toute la journée. Demain, il fera 21-22 degrés le matin. Le vent soufflera par l'ouest l'après-midi. Il fera 22 degrés à Abbeville, 26 à Amiens, 27 à Péronne.
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0: Et pour proposer le tube des auditeurs, c'est très simple. Vous allez sur evasionfm.com, vous remplissez le formulaire. C'est ce qu'a fait Sandrine. Sandrine qui nous écoute ce vendredi soir à la Ferté-Allée et qui propose un titre de Fergie. Voici Big Girls Don't Cry dans le tube des auditeurs sur Évasion.

0: Angèle sur Évasion. Accompagné par le duo Justice, c'était What You Want et c'est un petit avant-goût du nouvel album de Angèle, la chanteuse belge qui va revenir avant la fin de l'année avec un nouveau disque intitulé Instinct et on se réjouit. Le week-end débute sur Évasion avec toujours plus de tubes à suivre. Pedro Capo après Bruno Mars.
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0: titre qui sent bon l'été, qui sent bon les vacances. D'ailleurs, bonnes vacances à vous, hein, si vous avez la chance d'en profiter. C'était Pedro Capo sur Évasion. Un point sur la météo maintenant, avant de retrouver toujours plus de tubes avec Damiano David.
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0: Du soleil et de la chaleur pour ce week-end dans la Somme, avec un temps bien ensoleillé au programme demain, un ciel sans nuages. Le thermomètre indiquera le matin 9 degrés à Sénarpon, 10 à Conty, 11 à Saint-Riquier, 12 degrés à Péronne. Même type de temps l'après-midi, un beau ciel bleu sur tout le département, avec des températures maximales de 22 degrés à Saint-Valery-sur-Somme, 26 à Domaron-Ponthieu, 28 à Rosières-en-Santerre. Et puis dimanche, encore du soleil, malgré quelques nuages l'après-midi.
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0: Alex Warren sur Évasion.
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0: Et n'oubliez pas le rendez-vous sportif du week-end. C'est bien sûr la rencontre entre la France et le Paraguay. Demain soir à 23h dans le cadre de la Coupe du Monde. On sera évidemment toutes et tous devant notre télé pour soutenir les Bleus. L'hymne de la Coupe du Monde. Shakira avec Die Die. C'est ce qui arrive tout de suite. Je vous passe également Charlotte Cardin sur Évasion. Passez un bon week-end, de bonnes vacances. Anthony vous accompagne dans quelques minutes à partir de 20h.
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3: Du grand spectacle et de la compétition à Péronne. Ce dimanche, les bolides artisanaux seront à l'honneur dans la ville avec la 3e édition de la course de caisse à savon organisée par l'association des bolides péronnais. Les participants s'affronteront aux commandes de leurs bolides artisanaux sur un parcours de 450 mètres depuis la rue Jean Mermoz jusqu'à l'espace Macorlan en passant par l'avenue de la République. Vous pourrez profiter des descentes tout au long de la journée de 9h30 jusqu'à 16h30. Molliendreuil est en fête ce week-end. D'aujourd'hui jusqu'à dimanche, la commune vibre au rythme de sa grande ducasse. Ce soir, marché nocturne rue de la Gare avec producteurs locaux, artisans et concerts. Demain, tournoi de foot et de pétanque au stade. Dimanche, la fête continue dès 7h avec la raiderie et la fête locale. 3 jours de festivités entièrement gratuites pour petits et grands. Buvettes et restaurations sur place tout au long du week-end. Venez nombreux.
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0: l'émission en mode week-end, en mode vacances aussi avec les Maroon 5, hein, Girls Like You.
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0: Bonsoir à vous qui venez un instant de nous rejoindre, ravi de vous retrouver. J'espère que vous allez bien, j'espère que vous avez passé une belle journée, une belle semaine qui était plus respirable, hein, au niveau des températures, mais les températures vont repartir à la hausse dès ce week-end. Je vous accompagne jusqu'à 22h avec toujours plus de tubes, peut-être pour vous accompagner même sur la route des vacances ce soir avec du monde, on va en parler. Donc là, il y a Louane qui arrive et Naïka aussi pour relancer une demi-heure sans interruption après les offres d'emploi de votre région.
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3: Le centre hospitalier intercommunal Montdidier-Roy recherche un cadre de santé pôle sanitaire pour le service addictologie sur le site de Roy. C'est pour encadrer une équipe pluriprofessionnelle et assurer le fonctionnement d'un service de soins en veillant à la qualité, à l'efficience et à la sécurité des prises en charge. Vous pouvez directement envoyer un mail à eva.czabac@chimere.fr si jamais vous souhaitez avoir plus d'informations sur ce poste. Une entreprise située à Saint-Valery-sur-Somme recherche un chauffeur-livreur poids lourd pour assurer les livraisons sur votre secteur, contrôler le chargement et sangler les marchandises. Si jamais vous êtes détenteur du permis FIMO ou alors du permis C, vous pouvez candidater en téléphonant au numéro suivant, le 03 22 20 16 70.
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0: soirée, bon début de grandes vacances pour beaucoup d'entre vous avec Miley Cyrus à l'instant sur Évasion. Et vous êtes même peut-être en ce vendredi soir sur la route des vacances. Prudence, vigilance, patience, il va y avoir du monde, hein, ça va être comme ça quasiment tout au long du week-end. 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Vous allez pouvoir nous écouter de partout. Bonnes vacances en tout cas. Hein. Bon, Gaël et Teddy Swims pour bien démarrer aussi le week-end. Hein.
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2: À format en plage, le street art se découvre en mode ludique. En ce moment, prenez part à un jeu de piste à la recherche d'œuvres de street art cachées dans les rues de la ville. Armé d'indices, à vous de les retrouver en famille ou entre amis. Le parcours est entièrement modulable selon votre temps disponible. Le jeu est à récupérer directement à l'office de tourisme de Fort-Mahon. Il est ouvert 7 jours sur 7, de 10h à 17h. Faites le plein d'énergie et de bonne humeur avec un grand concert en plein air à Olt. Ce samedi soir à 18h, le centre-bourg accueille le groupe Prisca sur la grande rue pour un concert gratuit. Sur scène, pop, rock, variété française et internationale avec un répertoire varié pensé pour toutes les générations. Le groupe promet de faire chanter et danser petits et grands, un moment festif et convivial à ne pas manquer. Entrée libre et gratuite. Retour de la musique et de toujours plus de tubes tout de suite sur Évasion.
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0: c'est un extrait de Jungle et Emma. Juste un peu sur Évasion.
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0: C'est le titre, hein, Before You Go, avec Lewis Capaldi sur Évasion.
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0: En pleine Coupe du Monde de football en ce moment, vous le savez, les Bleus se sont brillamment qualifiés pour les huitièmes de finale en battant la Suède mardi soir. Et les Bleus vont rejouer demain soir. Le huitième de finale, c'est demain soir à 23h sur M6. Les Bleus opposés au Paraguay, une équipe compliquée à manipuler, comme on dit, hein. Ils vont jouer certainement la défense. On va croiser les doigts et puis aller les Bleus, bien évidemment, demain soir sur M6 dès 23h. Kenji et Vianney et puis David Guetta et Jennifer Lopez. Ce sera après les offres d'emploi pour relancer 30 minutes en non-stop.
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3: Une entreprise située à Flixcourt recherche un chauffeur-livreur poids lourd pour assurer les livraisons sur votre secteur, contrôler le chargement et sangler les marchandises, livrer les marchandises sur les chantiers, sécuriser les charges dans le camion selon les livraisons et leur poids. Si jamais vous êtes intéressé par cette offre d'emploi, vous pouvez téléphoner au 03 22 20 16 70. À Saint-Valery-sur-Somme, un supermarché recherche un équipier polyvalent saisonnier pour un CDD de 6 mois, 30 heures par semaine. Le poste nécessite d'être disponible le samedi et certains dimanches. Vous assurez le bon approvisionnement des rayons tout en garantissant l'encaissement fiable des produits. Si jamais vous êtes intéressé par cette offre d'emploi et que vous souhaitez postuler, vous pouvez vous rendre sur le site emploi.lidl.fr.
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elle serait en train de bosser sur un nouvel album Adele avec Set Fire to the Rain en ce vendredi soir sur Évasion, partout sur la région. La suite avec Ed Sheeran et Martin Garrix. Stay.

0: début de vacances aussi pour beaucoup d'entre vous. Avec Amir, c'était un imparfait sans évasion. Jusqu'à 22h, pour rejoindre 22h, Tom Odell ou encore Bruno Mars. Et puis bah moi je vais vous souhaiter de passer une excellente fin de soirée, une belle nuit aussi. Prudence si vous circulez cette nuit sur les routes, notamment pour partir en vacances. Et puis je vous retrouverai avec grand plaisir demain matin. On va se réveiller ensemble dès 6h sur Évasion.
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2: Du grand spectacle et de la compétition à Péronne. Ce dimanche, les bolides artisanaux seront à l'honneur dans la ville avec la 3e édition de la course de caisse à savon organisée par l'association des bolides péronnais. Les participants s'affronteront aux commandes de leurs bolides artisanaux sur un parcours de 450 mètres depuis la rue Jean Mermoz jusqu'à l'espace Macorlan en passant par l'avenue de la République. Vous pourrez profiter des descentes tout au long de la journée de 9h30 jusqu'à 16h30. Molliendreuil est en fête ce week-end. D'aujourd'hui jusqu'à dimanche, la commune vibre au rythme de sa grande ducasse. Ce soir, marché nocturne rue de la gare avec producteurs locaux, artisans et concerts. Demain, tournoi de foot et de pétanque au stade. Dimanche, la fête continue dès 7h avec la raiderie et la fête locale. 3 jours de festivités entièrement gratuites pour petits et grands. Buvette et restauration sur place tout au long du week-end. Venez nombreux.
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2: Ah, c'est bon.

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